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1: Vous êtes toujours à l'écoute de Radio Tunis, Chaîne Inter, et les 7h, le point de l'actualité. Bonjour, le président de la République, Qaïs Saïd, a réitéré hier son engagement à intensifier les efforts pour améliorer les conditions de vie des citoyens dans les différents secteurs et régions et à travailler sans relâche à la baisse des prix en s'appuyant sur de nouvelles approches. Recevant à Carthage la chef du gouvernement, Saazaf Ani Zenzaï, le chef de l'État a souligné en outre que les espoirs et les aspirations du peuple tunisien se réaliseront dans tout le pays malgré le poids de l'héritage du passé. La rencontre a également porté sur plusieurs dossiers relatifs au fonctionnement des services publics et à la nécessité de lever les obstacles administratifs afin d'améliorer les services rendus aux citoyens. Le ministre du Tourisme a annoncé que le nombre de visiteurs en Tunisie devrait dépasser les 12 millions de touristes au cours de cette année 2026 contre 11 millions en 2025. En marge de l'ouverture de la première édition du marché tunisien du voyage, Sofiane Kaya a souligné que ce salon vise à encourager les professionnels à proposer des offres plus compétitives, des offres pouvant atteindre jusqu'à 55% de réduction pour dynamiser le tourisme intérieur. L'Office de la Marine Marchande et des Ports a signé un contrat pour des travaux de curage des ports de la Goulette Rades, Sousse et Bizerte Mazelbogiba. La réalisation de ce projet a été confiée à une entreprise belge spécialisée dans les travaux de curage et de construction maritime. Le coût du projet s'élève à 125 millions de dinars. Les travaux devraient démarrer à la fin de ce mois de mai. Ils dureront 20 mois. L'Office des Tunisiens à l'étranger a annoncé le lancement au cours de cette année d'une plateforme numérique par le biais de l'intelligence artificielle qui permettra aux Tunisiens résidant à l'étranger d'accéder aux informations relatives à l'investissement en Tunisie. L'Office a également affirmé qu'il assume le rôle de contact unique pour recevoir les demandes et assurer le suivi des dossiers. Et dans le monde, Donald Trump a annoncé que le cessez-le-feu tient toujours malgré des frappes américaines hier contre des cibles en Iran. Les États-Unis ont affirmé avoir ciblé hier des installations militaires iraniennes après que plusieurs de leurs navires de guerre ont été attaqués en traversant le détroit d'Ormuz par des missiles, drones et petits bateaux iraniens. Et dans un message posté sur sa plateforme Truth Social, Donald Trump a appelé l'Iran à signer un accord rapidement, sous peine d'être frappé bien plus violemment à l'avenir. De son côté, le commandement militaire iranien a accusé Washington d'avoir violé le cessez-le-feu en prenant pour cible un pétrolier iranien quittant les côtes iraniennes ainsi qu'un autre bateau. Il a ajouté avoir immédiatement riposté en attaquant des navires militaires américains, leur infligeant des dommages importants. Et ce matin encore, la défense aérienne des Émirats Arabes Unis est entrée en action face à des drones et missiles tirés selon Abu Dhabi depuis l'Iran. Téhéran a catégoriquement démenti ces derniers jours tout rôle dans les attaques rapportées par les Émirats. Le premier ministre israélien Netanyahou a revendiqué l'élimination d'un important chef militaire de Hezbollah en plein cœur de Beyrouth. Au moins 12 Libanais sont tombés en martyr depuis hier dans des frappes israéliennes malgré le cessez-le-feu. Football, 4 matchs se joueront cet après-midi pour le compte de la 29e et avant-dernière journée du championnat de Ligue 1. Et l'Olympique de Béja et la JSK joueront leur survie à domicile. Les Cigognes accueilleront la JS Oman alors que les Kerouanais croiseront le fer avec l'Union sportive monastérienne. La SS Slimane, elle aussi, n'a pas d'autre choix que de s'imposer cet après-midi contre la SS Gabès déjà reléguée. Enfin, au Bardo, le Stade tunisien affrontera l'Union sportive de Benguaden. Voilà, je vous retrouve à 8h pour d'autres nouvelles en bref. Restez à l'écoute.

7h05 sur les ondes de Radio Tunis, chaîne Inter. Bonjour à toutes et à tous. Excellent réveil sur la plus belle des radios, bien sûr. RTCI, Mehdi Ahouaz pour vous accompagner derrière le micro. Et bien sûr, Raif El Wesleti à la réalisation digitale. Rim Trabelsi à la réalisation technique. On va changer, hein. C'est Raif El Wesleti à la réalisation technique et Rim à la réalisation digitale. Je leur ai donné chacun un nouveau poste. Bonjour à toutes et à tous. On démarre ensemble cette nouvelle matinée dans la matinale en direct jusqu'à 10h avec de l'info, des chroniques, des idées, des échanges et surtout votre compagnie pour bien commencer la journée. Au programme à 7h15, les aventuriers avec Hissam Marzouki. À 7h30, Focus Enfant avec le docteur Mouaz Chlif. À 7h57, le vrai du faux avec Donia Cheouch. À 8h05, au jour le jour de Hatem Bouriel. 8h30, Ecodico avec Mandr Zid. Et on termine à 9h30 avec la boîte à outils de Sahla Boujelben. Et puis notre grand rendez-vous, interview ce matin à partir de 9h au studio. Je recevrai Mayra Stergiou, metteuse en scène, et Marianne Cazaras, photographe et poétesse, pour parler d'un projet artistique et humain autour du rapprochement des cultures à travers le personnage mythique d'Electre, revisité avec des comédiennes tunisiennes, une rencontre entre théâtre, mémoire, poésie et Méditerranée. Voilà pour le programme, merci de choisir RTCI pour accompagner votre matinée. Installez-vous confortablement, il est 7h07 et la matinale commence maintenant.

aujourd'hui Emilio Salgari. Il constitue le type même des aventuriers en fauteuil, comme les a dépeints l'écrivain français Pierre McCorland. Ainsi nommés, parce qu'empêchés de devenir eux-mêmes aventuriers véritables, ils se sont contentés d'investir leur imagination débordante dans l'écriture, en réalisant imaginairement leur grand désir de voyage et d'exploit. Celui-ci est italien, né à Vérone en 1862 et mort à Turin en 1911, s'appelle Emilio Salgari, et son œuvre populaire, essentiellement dans son pays, a été diffusée dans le monde entier grâce à son adaptation par le cinéma et la télévision. Cette œuvre nous concerne, un tant soit peu, puisque Salgari a écrit en 1908 un roman consacré à Carthage, Cartagine in fiamme, Carthage en flamme. Comme beaucoup de ses contemporains, l'enfant Salgari rêve dans sa petite famille aisée d'aventures et de départs sur les océans en quête d'horizons inconnus. Pour réaliser son rêve, il s'inscrit à l'Académie navale, Sarpi de Venise, mais on ne sait pas s'il a obtenu son diplôme de capitaine, même s'il signera ses premiers textes du nom du capitaine Salgari et menacera ceux qui oseront contester son titre de les provoquer en duel. En tout état de cause, Emilio Salgari s'invente une biographie imaginaire en prétendant qu'il a navigué dans les mers du Sud et de l'Extrême-Orient, qu'il a exploré le Soudan et qu'il a rencontré Buffalo Bill au Nebraska. En réalité, les vrais voyages de Salgari s'arrêteront précocement à cause de problèmes de santé. Et le jeune homme commence sa carrière dans l'administration comme simple employé et travaille en parallèle comme reporter pour le journal La Nuova Arena de Vérone. Son temps libre, il le consacre à l'écriture et à la lecture dans les bibliothèques de romans, de feuilletons, de journaux et de magazines de voyage, sans oublier les ouvrages encyclopédiques. Lorsqu'il commence à écrire, le public est féru de récits d'aventure et d'exploration. Et très vite, il arrive à placer ses écrits dans l'action, se situe dans des espaces exotiques et variés. Déserts, jungles, océans lointains, etc. Dans les journaux qui les publient sous forme de feuilletons. Ainsi, son premier roman portera le titre « Di Selvaggi della Papuasia »,« Les sauvages de Papouasie ». Et le succès aidant, ces textes seront réunis en volume et abondamment illustrés chez les éditeurs Antonio Donati à Gênes et Bemporade à Florence. Très prolifiques, ces écrits développeront des cycles romanesques, dont le plus connu sont « I pirati della Malaisia », les pirates de Malaisie, avec les aventures du prince Sandokan, et Tremelnik, le chasseur de tigres. Le cycle dit Corsare delle Antille, le corsaire noir, dans l'édition française, et celui dit Corsare delle Bermude, les pirates des Bermudes en français. D'autres romans se dérouleront en Afrique, en Asie, dans le Far West américain, etc. L'héros de ces récits, dont le plus célèbre est sans doute le prince Sandokan, sont invariablement de nobles marginaux, des pirates au grand cœur, luttant contre l'injustice et la corruption. Un trait distingue cependant Emilio Salgari de la plupart des auteurs de récits d'aventure de son époque, c'est qu'il a toujours dénoncé le colonialisme. Son personnage de Sandokan est le héros de 10 romans, dont Les pirates de Malaisie, Les tigres de Manprasem, Les deux tigres, etc. Il a été adapté au cinéma, dans la bande dessinée et dans un célèbre feuilleton de la RAI réalisé en 1976 avec Kabir Bedi dans le rôle-titre. Célèbre, fait chevalier, mais vivant de grands problèmes familiaux et financiers, Salgari finit par se donner la mort en 1911. Voici pour finir quelques titres de romans de Salgari qui font rêver. Les mystères de la jungle noire, La reine des Caraïbes, Le lion de Damas, Les Robinsons italiens, Au pôle Nord à bicyclette, Les aventuriers du ciel, La montagne d'or, La girafe blanche, Les panthères d'Algérie, et bien d'autres merveilles à découvrir.

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2: Bienvenue à toutes et à tous. Moaz Cholif, bonjour.
3: Bonjour Afef, bonjour à tous les petits citoyens tunisiens.
2: On entend souvent dire qu'un mauvais choix de filière au lycée peut bloquer un élève. Mais est-ce vraiment le cas aujourd'hui? Alors si un élève fait un mauvais choix, est-il possible de corriger sa trajectoire par la suite?
3: Alors, plein de choses à dire. Il a réalisé que ce n'était pas fait pour lui. Mmh. Il a obéi
2: à
3: une influence, oui, que ce soit dans le système éducatif ou à ses parents, et il se rend compte qu'il n'est pas heureux, il n'arrive pas à faire les efforts qu'il faut pour réussir dans une filière qu'il n'aime pas. Il faut tout simplement le dire, de se réveiller tous les jours pour aller suivre des cours dans une matière, une spécialité que vous n'aimez pas, c'est une corvée quotidienne. Et on peut ne pas réussir, ou on peut être moyen, on peut réussir avec une note moyenne, arriver jusqu'au bout, mais on est en train de faire quelque chose et qui, dans laquelle vous ne vous épanouissez pas. Donc disons-le, même quand le choix initial répondait à une envie, on l'a dit il n'y a pas longtemps, quand il voulait devenir Bruce Lee et que ce n'était pas Bruce Lee, ben il a le droit de se tromper. Il a le droit de revoir ses certitudes. Mais mon Dieu, quand on ne se trompe pas à l'âge de 15-16 ans, quand est-ce qu'on a le droit de se tromper? Et comment est-ce qu'on peut acculer un enfant à continuer dans une voie depuis la fin de son adolescence? Il a parfaitement le droit de faire autre chose, de changer. Et d'ailleurs, l'évolution des métiers de l'autre côté, on n'arrête pas à inculquer les travailleurs et les travailleuses pour leur dire qu'on n'a plus le métier à vie, qu'on doit être flexible, qu'on doit être mobile, qu'on doit avoir un apprentissage. Et l'objectif de développement durable est là, l'objectif 4, qui dit clairement que l'on doit pouvoir offrir à tous les citoyens, pas uniquement aux enfants, la possibilité d'une formation continue de bonne qualité à vie. Donc, il a largement le temps de se rattraper et de changer. Bien sûr, le système prévoit des passerelles. Mais les passerelles, à mon avis, restent pour le moment encore un petit peu rigides. On doit revoir tout le système d'orientation depuis le début. On doit arrêter de hiérarchiser avec des coefficients et de faire des différences absolument qui ne sont basées sur rien du tout entre le travail manuel et entre le travail intellectuel. Parce que même les mains, quand les mains travaillent, la tête travaille aussi. On ne fait rien manuellement sans réfléchir derrière. Et que de gens sont en train de contempler l'horizon devant leur ordinateur et leur PC et ont un rendement complètement nul. Donc ce n'est pas uniquement à travers un travail intellectuel qu'on va bien faire ce qu'on a à faire et s'épanouir. On a le droit de se tromper, on a le droit de réviser ses jugements, on a le droit au bout de 2 ou 3 ans, même quand on a adhéré à un choix, de reconsidérer son choix. Il y a des filières, vous savez, il y a des examens de réorientation après le bac, il y a des possibilités de réviser l'orientation même après la deuxième année secondaire, oui, en passant par le conseil de classe, au niveau de l'enseignement supérieur aussi, et il y a même des gens qui ont la persévérance, et ils ont raison d'être persévérants, qui ont pu décrocher une licence et de se dire finalement, ben, c'est pas ça qui me plaît dans la vie, moi j'ai envie de faire autre chose, et
2: oui,
3: qui vont à ce moment-là se réorienter et faire une orientation ou des stages ou des formations,
2: masters,
3: le choix qui est le leur. Mais soyons tolérant, surtout vis-à-vis des jeunes.
2: Comme à chaque fois, le conseil pour les parents dans ce cas-là?
3: Soyez à l'écoute de votre enfant et surtout des observateurs avertis de votre enfant et de l'environnement dans lequel vous vivez. Vous voyez comment la vie évolue très très vite. Il ne faut plus avoir des certitudes. On ne peut pas obliger un enfant d'être dans le cadre de ce que vous avez projeté. Il ne faut pas vivre la vie de vos enfants par procuration. Ça veut dire que vous n'avez pas été médecin, vous voulez que votre enfant devienne médecin. Vous n'avez pas pu être avocat, vous souhaitez que votre enfant devienne un avocat. Ben, vous le souhaitez, mais il y a 2 choses qui sont fondamentales. On n'a pas les enfants qu'on désire et nous n'avons pas aussi les parents qu'on souhaite. Donc, essayons de bien vivre ensemble et d'être dans l'empathie, dans le partage et dans l'accompagnement, mais pas dans le diktat, les obligations et l'autoritarisme inutile.
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0: Oui, c'était Michel Polnareff avec tous les bateaux, tous les oiseaux. Il est 7h58.
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0: Jusqu'à 10h du matin, on est avec vous, on vous lâche pas. Dans quelques secondes, rendez-vous avec le vrai du faux. À 8h, rendez-vous avec les infos. Et dans le vrai du faux, c'est le sujet. Ronfler est-il mauvais pour le cœur? Réponse tout de suite avec Donia Cheoche.
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0: Bonjour. En matière de santé, les idées reçues sont légion. Certaines sont médicalement prouvées et d'autres pas. Faisons le point, ce qu'il en est vraiment. Il est une idée fort répandue comme quoi ronfler, c'est mauvais pour le cœur. Alors vrai ou faux? Eh bien, il y a une part de vrai dans cette affirmation. En fait, si ronfler semble être banal, voire amusant pour certaines personnes, les conséquences sur notre cœur et nos artères peuvent être catastrophiques, voire fatales. Il existe deux types de ronfleurs, ceux qui respirent pratiquement normalement et ceux qui ont des arrêts respiratoires ou apnées du sommeil, plus fréquents ces arrêts respiratoires en cas de surpoids, mais pas forcément. Ces apnées, syndrome d'apnée du sommeil, peuvent être responsables d'hypertension, surtout la nuit, d'infarctus du myocarde, d'accidents vasculaires cérébraux, de troubles du rythme parfois graves et d'insuffisance cardiaque. En plus de ces complications, ceci est responsable d'une fatigue chronique, avec somnolence le jour et le risque d'endormissement au volant. Cette maladie touche plus fréquemment les hommes que les femmes. Malheureusement, 80% des gens atteints de syndrome d'apnée du sommeil sont non connus ou non traités. Une campagne de prévention aux États-Unis, Stop the Snore, arrêtez de ronfler, a été lancée pour sensibiliser les gens à parler à leur médecin de ce signe révélateur du syndrome d'apnée du sommeil. En Tunisie, on estime que plus d'un demi-million de Tunisiens est atteint d'apnée du sommeil. Allez consulter votre médecin en cas de ronflement, il vous prescrira si nécessaire un examen pour poser le diagnostic et ainsi traiter, si besoin, ce ronflement pathologique. Bonne santé!
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1: Vous êtes toujours à l'écoute de Radio Tunis, Chaîne Inter, et les 8h, le point de l'actualité. Bonjour, le président de la République, Qassi Saïd, a réitéré hier son engagement à intensifier les efforts pour améliorer les conditions de vie des citoyens dans les différents secteurs et régions et à travailler sans relâche à la baisse des prix en s'appuyant sur de nouvelles approches. Recevant à Carthage la chef du gouvernement, Saazaf Anizanzi, le chef de l'État a souligné en outre que les espoirs et les aspirations du peuple tunisien se réaliseront dans tout le pays malgré le poids de l'héritage du passé. La rencontre a également porté sur plusieurs dossiers relatifs au fonctionnement des services publics et à la nécessité de lever les obstacles administratifs afin d'améliorer les services rendus aux citoyens. Le vice-président de la Banque européenne d'investissement a affirmé hier à Tunis la disposition de son institution à examiner l'ensemble des projets proposés par la partie tunisienne et à renforcer davantage la coopération dans le cadre des priorités de développement. Le Conseil des régions et des districts a décidé hier de reporter les séances plénières prévues en mai avec plusieurs membres du gouvernement, à l'exception de celle du 13 mai consacrée à l'examen de projets de loi liés à la production d'électricité photovoltaïque. Le chargé de communication du bureau du Conseil national des régions et des districts, Jem Azouidi, a indiqué que ce report intervient à la demande de la présidence du gouvernement, compte tenu des engagements des membres du gouvernement dans le suivi des affaires publiques et de gestion des services publics. Les inscriptions au programme national d'entrepreneuriat féminin et d'investissement à IDET pour l'année 2026 se poursuivent jusqu'au 26 mai. Le programme propose des prêts sans intérêt pouvant atteindre 10 000 dinars pour financer des projets portés par des femmes âgées de 18 à 59 ans. Ce programme propose également une nouvelle ligne de financement plafonnée à 15 000 dinars sans intérêt. Elle est destinée aux jeunes diplômés de l'enseignement supérieur et des centres de formation professionnelle âgés de 18 à 25 ans. Le ministère de l'Intérieur a indiqué que 33 524 étrangers résidaient légalement en Tunisie à la date du 9 avril dernier. Ils sont munis de cartes de séjour en cours de validité. Dans une réponse du ministère à une question écrite du député Al-Arp Rassen Yamoun, publiée sur le site du Parlement, le département précise que les Algériens constituent la première communauté étrangère résidente avec 23% du total, suivi des Français 18%, des Italiens 14%, et des Marocains 10%. Le ministère précise que les principales raisons de résidence légale en Tunisie sont le mariage mixte, l'investissement, le travail, les études et la retraite. Actualité dans le monde, le commandement militaire iranien a accusé Washington d'avoir violé le cessez-le-feu en prenant pour cible un pétrolier iranien quittant les côtes iraniennes ainsi qu'un autre bateau iranien. Il a ajouté avoir immédiatement riposté en attaquant des navires militaires américains, leur infligeant des dommages importants. Et Donald Trump a annoncé que le cessez-le-feu tient toujours malgré des frappes américaines hier contre des cibles en Iran. Les États-Unis ont affirmé avoir ciblé des installations militaires iraniennes après que plusieurs de leurs navires de guerre ont été attaqués en traversant le détroit d'Ormuz. Et dans un message posté sur sa plateforme Truth Social, Donald Trump a appelé l'Iran à signer un accord rapidement sous peine d'être frappé bien plus violemment à l'avenir. Les cours de pétrole repartent à la hausse après avoir brièvement chuté de plus de 5% hier. Le baril de Brent a pris 1,65% pour s'échanger ce matin à 101$. Beyrouth refuse l'initiative américaine d'une rencontre entre Joseph Aoun et Netanyahou. Le premier ministre libanais Naouf Salem a affirmé que les Libans cherchent une paix durable mais refusent la normalisation avec Israël. La Russie a annoncé ce matin avoir détruit plus de 250 drones ukrainiens depuis l'entrée en vigueur à minuit de sa trêve unilatérale de 2 jours pour les commémorations du 9 mai. Les engins ont été abattus dans une dizaine de régions, dont celle de la capitale russe. Moscou a appelé la population et les diplomates à quitter Kiev pour éviter d'y subir d'éventuelles frappes russes de représailles si l'Ukraine venait à perturber l'anniversaire de la victoire de l'Union soviétique contre l'Allemagne nazie en 1945. Voilà, ne quittez pas, l'actualité revient dans une heure.

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1: Bonjour à toutes et à tous, j'ai le plaisir de vous retrouver avec la complicité de Nawel Saïdi pour la chronique Au jour le jour.
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1: Nous allons nous intéresser aujourd'hui à des ustensiles qui étaient utilisés pour laver le linge. Ces ustensiles étaient nombreux. On retiendra toujours la fameuse qasaa, qui était une grande bassine en étain qui servait dans les ménages. On parlera aussi de bila, autrement dit la pile. Et cette pile est une grande bassine qui tenait sur des tréteaux. Et puis, on utilisait pour désigner des bassines. Et cet univers-là, c'est un univers pré-plastique, parce que le plastique ne circulait pas à cette époque, eh bien, on dira zenga. Et le terme de zenga était utilisé dans quasiment toutes les communautés des villes tunisiennes. Zenga se dit de la bassine et nous oriente vers le zinc, en fait, parce que ces récipients étaient tout simplement en zinc. Comme je vous le disais, c'est avant l'apparition du plastique. Zenga, un terme désuet aujourd'hui, mais qui pendant très longtemps dans les familles a désigné l'ustensile, la bassine dans laquelle on lavait le linge. À retenir donc, zenga, même si le terme est désuet.
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1: Voici un mot qui, dans la langue tunisienne, a généré un terme dans la langue française. Il s'agit du terme « schraf ». Lorsqu'on dit « schraf », cela signifie une petite embarcation. Un « schraf » dont on parlait dans les environs des côtes, parce que les « schraf » faisaient généralement du cabotage et allaient aussi un peu plus loin. « Schraf » a fini par donner « esquif » en langue française. Et cet « esquif » désigne également un petit bateau. Donc on peut entendre d'ailleurs la proximité des deux termes. Lorsque l'on dit schraf et esquif, il y a une proximité, on pourrait dire esqaf, et donc vous voyez, c'est le qaf qui devient un ka, et cela donne une véritable proximité entre les deux termes de schraf, qui est le mot qui désigne petite embarcation en langue tunisienne, et celui de esquif, qui est un équivalent en langue française. Notons au passage que le terme de schraf désigne toutes sortes d'emballages. Par exemple, une bouteille consignée, eh bien, on la qualifiera de schraf. Elle permettra de récupérer une consigne en rendant l'emballage en quelque sorte, et cela distingue l'emballage de la marchandise. D'ailleurs, il y a une expression consacrée pour signifier cela, c'est l'expression « schraf ou sela », c'est-à-dire la marchandise et ce qui l'enveloppe. Donc le terme de « schraf » est à retenir dans ces deux significations au moins, mais ce qui nous intéresse aujourd'hui, c'est son passage vers « esquif » en langue française.
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1: Notre route des Andalous, dans le cadre du mois du patrimoine, nous mène aujourd'hui jusqu'à Zarouen. Zarouen qui fut l'antique Zika et qui est une ville qui se trouve sur le versant nord du Jbel qui porte le même nom, Jbel Zarouen. Bien évidemment, on retient de Zarouen la montagne, on retient également la plaine agricole qui fait face à la montagne, et puis on retiendra aussi les sources, car depuis l'époque romaine, la captation des sources de Jbel Zarouen a permis d'alimenter le temple des eaux, les aqueducs et les citernes de Carthage. Jbel Zarouen, donc, qui est très lié à l'eau jusqu'à nos jours, et puis qui a été refondée en termes de ville par les Andalous au XVIIe siècle. À retenir donc, Jbel Zarouen, la ville de Zarouen, qui n'est autre que la Zika antique. La route des Andalous nous a mené de Zarouen à Qalat Landlos en passant par Slimane et Tastour. C'était notre feuilleton de cette semaine. À bientôt sur RTCI en vous invitant à cueillir le jour nouveau qui se présente.
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0: Et oui, c'est Alphaville avec Big in Japan et il est 8h29.
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0: Jusqu'à 10h du matin, on est avec vous, on ne vous lâche pas, bien sûr, vous êtes sur la bonne station. Restez avec nous, la bonne nouvelle, c'est vendredi, à partir de demain, c'est le week-end. Et oui, on va passer un excellent week-end, bien sûr, en compagnie des programmes et de la programmation de RTCI le week-end. Tout de suite, c'est bien sûr Mandelzid avec Ecodico.
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3: K comme Keynes et la politique monétaire. Dans un précédent numéro d'Ecodico, nous avons examiné ce qu'est la théorie quantitative de la monnaie, laquelle théorie est contestée par Keynes, qui a remarqué qu'une augmentation de la masse monétaire ne conduit pas nécessairement à la hausse des prix. Si les capacités de production ne sont pas toutes employées, c'est-à-dire si les machines peuvent produire rapidement davantage de biens sans augmentation excessive des coûts, ou bien si les entreprises disposent de stocks importants, un accroissement de la quantité de monnaie permet immédiatement des achats supplémentaires, puisque les entreprises arrivent à satisfaire cette nouvelle demande. Ainsi, dans certaines circonstances, l'augmentation de la masse monétaire induit un accroissement de l'activité économique et non une hausse des prix. Une politique monétaire active destinée à lutter contre le chômage est donc possible. Pour Keynes, une politique monétaire agit cependant différemment, car elle provoque plutôt une variation des taux d'intérêt. Ainsi, une augmentation de l'offre de monnaie sur le marché monétaire, qui conduit la Banque centrale à acheter des titres fournis par les banques contre de la monnaie nouvelle, création monétaire, entraîne une baisse des taux d'intérêt. Celle-ci, à son tour, favorise les entreprises, puisque le coût des emprunts destinés à financer les investissements diminue. À l'inverse, une politique monétaire destinée à ralentir l'activité économique passe par une diminution de l'offre de monnaie, par une vente de titres, et aboutit ainsi à une hausse des taux.
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1: 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Bonjour, le président de la République a réitéré hier son engagement à intensifier les efforts pour améliorer les conditions de vie des citoyens dans les différents secteurs et régions et à travailler sans relâche à la baisse des prix en s'appuyant sur de nouvelles approches. Recevant à Carthage la chef du gouvernement, le chef de l'État a souligné en outre que les espoirs et les aspirations du peuple tunisien se réaliseront dans tout le pays malgré le poids de l'héritage. L'Union européenne a lancé hier une plateforme numérique dédiée à la cartographie des projets financés en Tunisie. La plateforme recense actuellement 87 projets. Et l'ambassadeur de l'Union européenne en Tunisie a révélé que le montant des projets européens actuellement en cours en Tunisie atteint 1,35 milliard d'euros. Les candidats au bac poursuivent aujourd'hui l'examen du bac blanc qui se déroule depuis avant-hier mercredi. Les épreuves se poursuivront les 11, 12 et 13 mai. La Commission des droits et des libertés à l'ARP a auditionné la partie initiatrice de la proposition de loi amendant et complétant certaines dispositions du Code de la nationalité tunisienne. Les députés initiateurs du projet ont souligné que la réforme prévoit un durcissement des conditions de l'octroi de la nationalité tunisienne, avec notamment le passage de la durée de résidence requise de 5 à 10 ans. Le ministère de l'Équipement et de l'Habitat annonce l'achèvement des travaux de réalisation du deuxième champ d'essai de marquage routier sur l'autoroute Tunis-Bizerte. Au total, 40 compositions différentes de produits de signalisation ont été appliquées et testées pour assurer une visibilité optimale aux usagers de la route et garantir la durabilité du marquage routier. La ville de l'Ariana accueille à partir d'aujourd'hui et jusqu'au 17 mai la 30e édition de la fête de la Rose. Le carnaval de la Rose ouvrira cet après-midi les festivités. L'exposition de la Rose installée au parc Bir Belhassen enregistrera cette année un record avec 147 stands. Et dans le monde, le commandement militaire iranien a accusé Washington d'avoir violé le cessez-le-feu en prenant pour cible un pétrolier iranien quittant les côtes iraniennes ainsi qu'un autre bateau. Il a ajouté avoir immédiatement riposté en attaquant des navires militaires américains, leur infligeant des dommages importants. De son côté, Donald Trump a annoncé que le cessez-le-feu tient toujours malgré des frappes américaines hier contre des cibles et des installations militaires iraniennes. Un projet de résolution est soumis au Conseil de sécurité de l'ONU. Il exige la libre navigation dans le détroit d'Ormuz. Les États-Unis et les pays du Golfe ont appelé le Conseil de sécurité à l'adopter. Le texte est menacé de veto par la Russie. Des élus du Parti démocrate aux États-Unis brisent un grand tabou. Ils ont appelé le gouvernement américain à mettre fin à son silence sur le programme d'armes nucléaires israélien. Dans une lettre, ces élus démocrates demandent à ce que le gouvernement américain exige qu'Israël se conforme aux mêmes normes de transparence que les États-Unis attendent de tout autre pays. L'armée israélienne a pressé des habitants de 6 localités du sud du Liban d'évacuer en urgence en prélude à des raids aériens. Par ailleurs, la défense civile libanaise a rapporté qu'un secouriste a été visé et tué par une frappe israélienne malgré la trêve en vigueur. Enfin, la France annonce le retour de son ambassadeur en Algérie. La présidence française a indiqué que l'ambassadeur accompagnera la ministre déléguée aux armées qui effectue dans la journée une visite à Alger. La présidence française précise que le diplomate rappelé à Paris depuis avril 2025 reprendra ses activités aujourd'hui. Voilà, ne quittez pas, l'actualité revient dans une heure.
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0: Eh oui, c'était Prince avec le morceau Kiss, il est 9h09.
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0: Et ce matin, dans la matinale, on va parler théâtre, mais pas seulement. On va parler de transmission, de regards croisés, de cultures qui se rencontrent et parfois se bousculent. Un mythe antique, celui d'Electre, révisité aujourd'hui avec des comédiennes tunisiennes, une metteuse en scène venue d'ailleurs et une poétesse photographe qui tisse des ponts entre les mots, les images et les identités. Un projet artistique qui interroge comment un personnage aussi universel qu'Electre peut-il résonner ici, en Tunisie ? Et surtout, qu'est-ce que ça dit de nous aujourd'hui ? Pour en parler, j'ai décidé de recevoir, et j'ai le plaisir de recevoir, Mayra Steliou, metteuse en scène, et Marianne Cazaras, photographe et poétesse. Bienvenue à vous deux.
2: Merci.
3: Merci.
0: Il va falloir se rapprocher un peu, Marianne.
2: Merci.
0: Pour vous écouter. J'espère que vous allez bien. On va commencer avec vous, Mayra.
3: Ah oui.
0: Marianne, alors Mayra, elle est grecque. Elle est venue spécialement, j'imagine,
3: absolument,
0: en Tunisie pour ce projet. Et vu que Marianne Cazaras est aussi également grecque, on va pouvoir faire la traduction. Mayra, pourquoi avoir choisi Electre ? Qu'est-ce que ce personnage représente pour vous aujourd'hui ?
4: Il y a des dialectes d'Electre qui est ici, mais il y a cela.
3: Η Ηλέκτρα είναι μία από τις τραγωδίες οι οποίες θεώρησα ότι ο χαρακτήρας της είναι one of the underexplored. She has been always portrayed as a passive figure through through the writer's perspective. I wanted to kind of revisit that character from the female gaze.
4: Mm-hmm. Voilà, donc c'est une des tragédies bien sûr très connues qui n'est pas à mon avis encore très exploitée, et j'ai voulu revisiter le mythe aujourd'hui.
0: Mm-hmm. À quel moment, Mayra, vous vous êtes dit ce projet doit se faire en Tunisie?
4: Elle comprend, Mayra, le français.
0: Ah, elle comprend. D'accord. Mais il faudrait peut-être répondre en grec et non en anglais, si possible.
4: D'accord, Stelinika, mi pos lampadas.
3: Με ρώτησε...
4: Σε ρώτησε πώς σου ήρθε η Τινησία, δηλαδή, αναφέρεις την Ηλέκτρα εδώ.
3: Η Τινησία ήταν πάντα ένα από τα μέρη που θα θέλαμε να κάνουμε, να συμπεριλάβουμε στην περιοδία μας. Μου άρεσε πάρα πολύ, βρήκα πάρα πολλά κοινά στοιχεία σε σχέση με την κουλτούρα της Ελλάδας και την τοπική κουλτούρα, και ενδιέφερε πάρα πολύ το να δουλέψω με τοπικούς τινήσιους ηθοποιούς.
4: La Tunisie a toujours été pour moi un lieu où je voulais venir. La Tunisie et la Grèce ont beaucoup de points communs. Et travailler avec des comédiens tunisiens est une très belle chose.
0: Mmh. Alors justement, comment s'est faite la rencontre avec les comédiennes tunisiennes ?
4: Pour ça qu'il y a une synandise avec les copelles.
3: Μέσα, ακολουθήσαμε μία διαδικασία casting μέσα από το Alhambra Theater. Η Σιρήν κάνουν η καλλιτεχνική διευθύντρια του θεάτρου και ο Μάχερ ο μάνατζερ του θεάτρου μας βοήθησαν στο να επιλέξουμε τους ηθοποιούς, και μετά η διαδικασία πήγε από μόνη της.
4: Voilà, donc il y a eu un appel à partir du théâtre Alhambra que
0: bien
4: dirige
0: sûr.
4: Cyrine Gannoun.
0: Et qu'on salue au passage.
4: Et qu'on salue et qu'on remercie. Et à partir de là, donc, elles se sont réunies, Mayra, Cyrine et Meher, c'est ça aussi
3: Meher.
4: Et Meher, pour faire un casting et choisir les comédiennes qui correspondent aux personnages.
0: Est-ce que vous avez dû adapter votre vision artistique à une autre culture, d'autres sensibilités?
4: Κάνεις εσύ μια αλλαγή με την τοπική κουλτούρα εδώ?
3: Ναι. Υπήρχε ήδη ένα structure, ένας κορμός του έργου στον οποίο βασιστήκαμε στο να κάνουμε την διασκευή, αλλά επειδή επίσης και σαν μέθοδο θεάτρου δουλεύουμε πάρα πολύ με το θέατρο της επινόησης, το devised theater, οι local ηθοποιοί έβαλαν επίσης τις δικές τους εμπειρίες, τη δική τους αυτοβιογραφία, τα δικά τους, τις δικές τους σωματικές εκπαιδεύσεις. Οπότε, στην ουσία, παρόλο που υπήρχε ένας κορμός έργου, συνδημιουργήσαμε μαζί την παράσταση σε ένα intense laboratory.
4: Donc il y a un corpus et une trame de base que j'amène, et puis à partir de donc des comédiennes en Tunisie par exemple, elles amènent leur expérience, leur autobiographie, l'histoire de leur corps, et on s'adapte à partir de là comme dans un laboratoire.
0: Okay. Est-ce que ce projet est un dialogue ou parfois une confrontation artistique?
4: Les deux en fait, dialogue et confrontation.
0: D'accord. Alors, on va parler du personnage d'Electre. Hein. Aujourd'hui, Electre, c'est la colère, la mémoire, la vengeance. Est-ce que ce sont des thèmes qui résonnent différemment ici?
4: Λοιπόν, κατάλαβες, ναι, τα θέματα, yeah. Δηλαδή θυμό, εκδίκηση και vengeance και μνήμη, εδώ παίρνουν νόημα αυτά, ναι. τα θέματα.
3: Μας ενδιαφέρει πάρα πολύ το συλλογικό σώμα και το διαγενειακό τραύμα, δηλαδή το τραύμα που έχει, που υπάρχει από γενιά σε γενιά και το τι έχει γεννήσει η βία στα σώματα των ηθοποιών σήμερα. Οπότε φυσικά και ασχολούμαστε με τα θέματα της εκδίκησης, του θυμού, της δικαιοσύνης, but also το πώς μεταφράζονται στο σήμερα και
0: Ça fait beaucoup à traduire.
4: Donc je vais faire une synthèse. Oui. Donc les trois thèmes, donc justice, vengeance et colère, se transmettent dans ces traumatismes en fait. Et à partir de là, nous revisitons le personnage par la transmission de ces trois traumatismes chez les acteurs et chez les
0: Bien
4: humains.
0: Sûr. Mmh. Est-ce que votre Electre est politique, intime, universelle?
3: If it is universal. Ναι, και αυτός, αυτό είναι και το δικό μας ενδιαφέρον, το πώς μπορούμε να πούμε σήμερα την μια αρχαία τραγωδία, αλλά μέσα από το συλλογικό σώμα μιας κουλτούρας. Και αν μπορούμε να πούμε κάτι πέρα από τις προσωπικές ιστορίες του κάθε ηθοποιού, and how this it can be a universal theme.
4: C'est tout à fait ça en fait. Electre est universel et à partir de l'intimité de chaque acteur, nous retransmettons l'universalité du mythe en fait. Justice, colère et mémoire.
0: Marianne Cazaras, vous êtes photographe, poétesse aussi. Comment votre regard s'intègre-t-il dans un projet théâtral?
4: Alors écoutez, j'ai été ravie d'avoir été invitée à dialogue. Quand on m'a appelée, j'ai dit non, peut-être que vous vous trompez, je ne suis pas comédienne, c'est Hélène Cazaras qui est comédienne. Non, non, on m'a dit c'est vos textes qu'on veut pour dialoguer avec le mythe d'Electre, la tragédie qui est une énorme responsabilité en fait. Oui. Et Maïra, que je remercie, et Cyrine Ganoun, que je remercie aussi, me pose en, comment dire, hier elle m'a dit il faut être à la fois présente et absente sur scène dans tes textes et dans ta présence physique, donc en introduction, en clôture, comme si la poésie annonçait la tragédie dans son cœur même, quoi.
0: Est-ce que vous documentez le projet ou est-ce que vous en êtes une voix artistique à part entière?
4: Ah non, je suis seule, non. Je ne documente pas, j'écoute la metteuse en scène.
0: Et vos textes accompagnent-ils la scène ou la prolongent-ils?
4: Ils accompagnent et ils prolongent, parce que le poète, de manière générale, c'est le messager, c'est le cœur, il est là même s'il n'est pas là. Je veux dire, c'est la voix intime de chaque tragédie, la poésie, je crois.
0: Bien sûr. Concrètement, qu'est-ce que ce projet vous a appris sur l'autre?
4: Sur l'autre, écoutez, d'abord humainement, c'est un moment magnifique de partage et de transmission, d'amour, je dirais, entre les comédiennes, le metteur en scène et les textes. Voilà, je crois que ce que ça m'a appris, c'est qu'il y a encore... que l'espoir est encore possible chez les hommes.
0: Les hommes avec un grand H.
4: Les humains. Alors qu'au théâtre, on est toujours protégé.
0: Bien sûr. Est-ce que l'art est encore aujourd'hui un vrai outil de rapprochement, ou est-ce qu'on on idéalise un peu ?
4: Non, l'art est, par définition, je crois, un lieu de paix, de tranquillité, de réunion,
0: d'union,
4: absolument. C'est là où les traumatismes peuvent, être presque sereins, entre guillemets.
0: Est-ce que cette expérience, Marianne Cazares, vous a apporté peut-être une autre vision sur la vie, un autre œil, une autre façon de prendre des photos, une autre façon de... Je vous connais depuis un certain temps, on voit que vous partagez beaucoup de photos en noir et blanc, beaucoup de paysages, beaucoup de nostalgie aussi dans vos photos. On a l'impression que vous voulez être immortel dans cette vie.
4: Ben, un artiste est immortel par définition, je crois. Nostalgie, mélancolie. Oui. Je photographie beaucoup les sites antiques, en fait. Et là, dans quelques temps, je m'envole pour Rome, dans un lieu qui s'appelle Gabi, qui est un parc archéologique extraordinaire, où on me demande de photographier les ruines et les pierres et d'écrire un texte. Donc je crois que c'est notre mission de dire quelque chose.
0: Est-ce qu'on va sûrement un jour avoir un recueil, un livre, des photos de Marianne Cazares ?
4: Mais il y en a déjà.
0: Je sais, mais mise à jour, je veux dire.
4: Mise à jour, oui, j'espère. J'espère, oui.
0: Alors, je reviens vers vous, hein, Mayra. À quoi on doit s'attendre ? Doit s'attendre le public le 9 mai au théâtre La Hamra ? On doit s'attendre à quoi ?
3: Σίγουρα όχι μια.
0: Εδώ τραδούρα,
3: Σίγουρα όχι μια ένα κλασικό ανέβασμα της τραγωδίας.
4: Alors déjà, il n'y aura pas de d'adaptation classique du mythe d'Electre, la tragédie.
3: Θα περιμένει ένα μοσαϊκό από γλώσσες, σωματικό θέατρο και πάπετρι.
4: Une mosaïque de langues, de corps, de marionnettes.
3: Ελπίζουμε ότι θα βρει κάτι επίσης προσωπικό να συνδεθεί.
4: J'espère que le public trouvera quelque chose de personnel où il pourra s'identifier.
0: Alors, est-ce une pièce accessible à toutes et à tous, même sans connaître le mythe d'Electre ?
3: Σκοπός της παράστασης είναι να μην μιλήσει μόνο στο διανοητικό επίπεδο του θεατή, αλλά στην ολότητά του. So it could be επίσης χρησιμοποιούμε και το εικαστικό θέατρο, like visual theater.
4: Comme on utilise beaucoup le théâtre visuel, je crois que tout le monde peut se retrouver dans ce mythe et il n'est pas besoin de connaître la tragédie.
0: Alors une question pour toutes les deux, peut-être on va commencer par vous. Marianne, qu'est-ce qui vous a le plus touché personnellement dans cette aventure ?
4: Une question...
0: assez difficile. Beaucoup de choses vous ont
4: touché,
0: mais le plus peut-être ? Je réponds à votre place, je pense que le côté humain
4: vous touche beaucoup. Pas seulement le côté humain, et puis la rigueur, la subtilité et l'intelligence de la mise en scène. J'aime pas beaucoup le mot intelligent, mais là, il a toute sa délicatesse et son intensité. Et les comédiennes aussi, comédiennes magnifiques.
0: Même question pour vous. Qu'est-ce qui vous a le plus touché personnellement dans cette aventure ?
3: Η γενναιοδορία των ηθοποιών και όλων των συντελεστών, επίσης και η γενναιοδορία της Μαριάννας, επίσης να φέρει και το δικό της process μέσα σε μια εντελώς άγνωστη για εκείνη διαδικασία. Είμαι αρκετά συγκινημένη επίσης από το πόσο πολύ η ομάδα εμπιστεύτηκε το process.
4: Donc la générosité, c'est le cœur central de l'histoire. Il y a une générosité incroyable. Et puis, je voudrais remercier, je suis émue par la manière avec laquelle l'équipe s'est donnée, en fait.
0: Ça s'est investi.
4: C'est investi.
0: Est-ce que ce projet vous a changé chacune à votre manière ?
4: Excusez-moi, la guillemette, ça se met à la pauvre Toto. Tu nous poses des questions très difficiles ce matin.

0: Ma sympathie. Vous répondez sans réfléchir et vous pouvez bien sûr développer si vous le voulez. On va faire une question chacun, hein, comme ça on va pouvoir faire jouer tout le monde. On va commencer avec vous, Marianne. Electre est la fille d'Agamemnon.
1: Oui.
0: Electre tue elle-même sa mère.
1: Electre, qui est-ce que tu as dit?
2: Bonne réponse.
1: Est-ce qu'elle peut dire peut-être? Non.
0: Bah, en fait, c'est faux, mais elle aide son père à tuer Electre, à tuer sa mère. Donc, oui, c'est vrai que peut-être. Oui, oui.
2: Ah, vrai,
0: c'est
2: vrai,
0: les deux un peu.
2: Vrai,
0: les deux.
1: Vrai, peut-être est vrai, dit Maïla.
0: C'est vrai. C'est vrai que peut-être est vrai. Marianne, le mythe d'Electre parle principalement d'une histoire d'amour.
1: Mais je dirais comme Maïla, peut-être. Oui, l'amour. L'amour coupable, mais l'amour quand même.
0: Oui, moi je prends. Hein. C'est aussi une histoire de vengeance et de justice, mais qui tourne autour aussi d'une histoire d'amour.
1: D'amour, bien sûr.
0: Mm-hmm. Electre aide son frère à venger la mort de leur père.
1: Electre va être un des fautes, non, c'est tout. Non, il dit qu'il s'est tombé à terre.
2: In my version, false.
0: J'adore. Mais en réalité, c'est vrai.
2: C'est vrai, c'est vrai. C'est vrai.
0: Le personnage d'Electre n'existe que dans une seule version antique.
1: C'est faux.
0: Plusieurs auteurs comme Sophocle, Euripide, je ne sais pas si je prononce bien, Eschyle.
1: C'est juste, oui.
0: On propose aussi, on proposait des versions différentes. Clytémnestre est la mère d'Electre.
1: Imana disine Clytémnestre est Electras.
0: Peut-être.
2: C'est vrai, c'est vrai. Il
0: finira. Il m'a c'est vrai.
1: Non. Revisite le mythe, vraiment.
2: C'est vrai, vraiment, vraiment.
0: Marianne, Electre pardonne à sa mère à la fin de l'histoire.
1: Est-ce qu'Electre pardonne à sa mère à la peut-être. Fin de l'histoire?
0: Peut-être.
1: Oui. Oui. C'est quoi, Dimana, dis-toi, oui, allez, oui.
0: On dit oui?
1: On dit oui.
0: D'accord.
1: D'ailleurs, je voudrais dire que Besma Ferchichi est magnifique.
0: Ah, on lui passe un petit coucou. Le mythe d'Electre parle aussi de mémoire et de justice. Donc,
1: oui.
0: Electre est un personnage encore joué et réinterprété aujourd'hui. Bien sûr, c'est exactement ce projet, justement, on est venu en parler. Alors, justement, parmi toutes ces versions et ces lectures, hein, quel est votre Electre à vous, finalement?
1: Quel est Electre, s'il te plaît?
2: Great question.
1: Ωραία
2: ερώτηση.
1: Très belle question.
2: Για το κοινό στο τέλος.
1: On laissera le public répondre.
0: Un mythe antique, une énergie contemporaine et surtout une rencontre humaine forte, c'est tout ça. Electra United, comme on peut dire. Un spectacle qui nous rappelle que, même des siècles plus tard, certaines questions restent intactes. La justice, la mémoire, la famille. Est-ce qu'on en fait aujourd'hui, ici, ensemble? Merci à vous, Marianne Cazaras et Mayra Stériou, d'avoir été avec nous ce matin sur RTCI. Et je rappelle, rendez-vous samedi 9 mai à 19h au Théâtre El Hamala pour découvrir cette création. Céline Ghanoun m'a envoyé une invitation, elle m'envoie plusieurs fois. Je ne sais pas que je ne veux pas y aller. Cette fois-ci, je vais venir,
1: ouais,
0: je
1: super,
0: vous le promets. Je passerai voir, donc ça sera à partir de 19h. Merci à vous d'avoir accepté notre invitation.
2: Merci beaucoup.
0: Axel Red, parce que c'est toi, restez avec nous, il est 9h28 et dans quelques instants, la boîte à outils.

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1: Bonjour les amis et bienvenue sur Radio Tunisien International dans votre boîte à outils. Eh bien, on nous dit souvent de prendre des décisions logiques et rationnelles. Mais parfois, tout semble parfait sur le papier. Votre méthode des deux colonnes est remplie. Et pourtant, vous semblez que quelque chose cloche. L'outil du jour est la vérification somatique ou comment utiliser votre corps comme une boussole de décision. Le piège, ignorer ses tripes. Le corps traite des milliers d'informations de manière inconsciente avant même que le cerveau logique nous formule une phrase. Ignorer ce signal, c'est se priver de 50% de son intelligence. Justement, comment écouter votre intuition? D'abord, le test de la projection. Fermez les yeux et imaginez que vous avez dit oui à cette proposition. Projetez-vous dans 10 mois. Que ressentez-vous dans votre ventre? Votre gorge est-elle nouée ou votre poitrine est-elle ouverte? Ensuite, la réaction de lutte ou fuite. Si l'idée de ce projet vous épuise physiquement, avant même d'avoir commencé, c'est un signal d'alarme de votre système nerveux. Et enfin, le calme du juste. Une bonne décision, même si elle est difficile, apporte généralement une sensation de poids en moins ou de clarté physique. Eh bien, l'action est donc sur le ressenti. La logique donne les faits, mais le corps donne la direction. Apprenez à valider vos calculs mentaux par votre confort physique. Votre intuition n'est pas magique, c'est de l'expérience ultra rapide. Eh bien, mettez l'outil de la vérification somatique dans votre boîte à outils pour des choix alignés. C'est tout pour aujourd'hui. Mon rendez-vous se renouvelle avec vous. Eh bien, la semaine prochaine. D'ici là, portez-vous bien. Bye bye.
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0: Eh oui, c'était Grégory Lemarchal avec Écrit l'histoire, il est 10h moins le quart.
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0: Et on est arrivé à la fin de cette belle matinale. J'espère que vous avez aimé la playlist déjà et que l'accompagnement et les invités, vous avez aimé donc cette matinale de ce vendredi 8 mai. Merci à vous encore une fois pour votre fidélité ainsi que pour votre écoute. C'était Mehdi Hawass devant le micro. Raif El-Weslit à la réalisation technique. Rim Tlabelsi à la réalisation digitale. Dans moins d'un quart d'heure, rendez-vous avec les infos, suivi bien sûr du récap avec Ziad Mahjoub. Et aujourd'hui, autour de midi, sera présenté et animé par Emina Arazo. Sinon, je vous souhaite un excellent week-end en compagnie, bien sûr, de la plus belle des radios, de RTCI. Et on se retrouve, quant à moi, dans Autour de midi, lundi, à partir de 11h jusqu'à 13h30. Excellent vendredi à toutes et à tous. Bonne continuation des programmes sur les ondes de Radio Tunis Chaîne Inter. Tout de suite, Garou et Céline Dion, vous connaissez ce morceau, c'est Sous le vent. Bye bye.

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1: Le flash de 10h, bonjour à tous. Le président de la République, Kais Saied, a réitéré hier son engagement à intensifier les efforts pour améliorer les conditions de vie des citoyens dans les différents secteurs et régions et à travailler sans relâche à la baisse des prix en s'appuyant sur de nouvelles approches. Recevant à Carthage la chef du gouvernement, Sara Zafrani Zenzeri, le chef de l'État, a souligné en outre que les espoirs et les aspirations du peuple tunisien se réaliseront dans tout le pays malgré le poids de l'héritage du passé. La rencontre a également porté sur plusieurs dossiers relatifs au fonctionnement des services publics et à la nécessité de lever les obstacles administratifs afin d'améliorer les services rendus aux citoyens. Le vice-président de la Banque européenne d'investissement a affirmé hier à Tunis la disposition de son institution à examiner l'ensemble des projets proposés par la partie tunisienne et à renforcer davantage la coopération dans le cadre des priorités de développement. Lors de sa rencontre avec le ministre de l'Équipement et de l'Habitat ainsi que ministre chargé de la gestion du ministère de l'Industrie, des Mines et de l'Énergie, Salah Azouali, les deux responsables ont convenu d'accélérer la définition du portefeuille de projets pour la prochaine période et de tirer profit de tous les mécanismes de financement disponibles auprès de la banque. Le Conseil des régions et des districts a décidé hier de reporter les séances plénières prévues en mai avec plusieurs membres du gouvernement, à l'exception de celle du 13 mai consacrée à l'examen de projets de loi liés à la production d'électricité photovoltaïque. Le chargé de communication au bureau du Conseil national des régions et des districts a indiqué que ce report intervient à la demande de la présidence du gouvernement, compte tenu des engagements des membres du gouvernement dans le suivi des affaires publiques et de gestion des services publics. Le bureau de l'ARPE a examiné hier plusieurs propositions de loi présentées par des groupes de députés, a décidé de les transmettre aux commissions compétentes. Parmi les textes examinés, une proposition de loi visant à réprimer la fraude aux examens et concours nationaux, une proposition de loi relative à l'organisation de la création des crèches et jardins d'enfants, ainsi qu'une autre proposition de loi relative à la prise en charge des retraités. Les inscriptions au programme national d'entrepreneuriat féminin et d'investissement Raidet pour l'année 2026 se poursuivent jusqu'au 26 mai. Le programme propose des prêts sans intérêt pouvant atteindre 10 000 dinars pour financer des projets portés par des femmes âgées de 18 à 59 ans. Il propose également une nouvelle ligne de financement plafonnée à 15 000 dinars sans intérêt destinée aux jeunes diplômés de l'enseignement supérieur et des centres de formation professionnelle âgés de 18 à 25 ans. Voilà, c'était pour l'essentiel des news. Prochaines informations à 11h. 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
3: Bonjour, bonjour RTCI. Ben voilà, j'ai passé une journée comme j'aime. Et voilà, avec une journée ensoleillée. J'ai commencé la journée avec Khaled. Comme d'habitude, il est merveilleux.
4: Notre autrice de ce matin est Karine Lebert. Ses romans explorent souvent des faits historiques méconnus et mettant en scène des personnages féminins.
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3: Et puis après, la continuation avec Mehdi Antawi aussi, excellent aussi.
6: Chers auditeurs, chères auditrices, bonjour. J'espère que vous allez bien. Alors, où que vous soyez, je suis très heureux de vous retrouver avec Panache. Chers auditeurs, chères auditrices, donc restez avec nous, restez branchés. Aujourd'hui, dans Panache, on va écouter de la bonne musique, certainement. Nous avons un rendez-vous avec la chanson française, la chanson italienne et la chanson internationale et peut-être quelques chansons en langue arabe.
3: Et une journée qui finit par Slah Al-Qarawi, bien sûr, c'est mon premier animateur adoré. Et qui reste toujours.
7: Salut tout le monde, bienvenue sur les ondes de Radio Tunis, chaîne internationale. Ensemble jusqu'à 19h pour ce rendez-vous de 120 minutes.
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3: Et puis on remercie jamais assez les animateurs de la programmation anglaise.
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3: Et italienne aussi, qui ont passé un merveilleux programme aussi.
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3: Bah, je vous remercie, j'ai passé une très agréable journée aujourd'hui avec une bonne compagnie. J'avais un visiteur chez moi, donc j'ai fait visiter Munich et tout en écoutant l'RTCI, j'ai pas raté une chanson. Bah, je vous remercie encore une fois et continuez comme ça. Allez, à demain les amis, ciao.
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0: 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Bonjour à toutes et à tous et bienvenue dans cette nouvelle édition du Récap. Ce vendredi 8 mai 2026, c'est Ziad Mahjoub au micro en compagnie de Houaïd Abizid à la réalisation technique et Rim Trabelsi à la réalisation digitale. Tout de suite, le programme du Récap. Dans la deuxième partie du récap ce vendredi, nous parlerons de l'urgence climatique, bien évidemment, un défi qui n'est pas lointain ni théorique pour notre pays, une réalité que les chiffres confirment déjà. Les ressources en eau se raréfient, les îlots de chaleur s'installent dans les centres urbains et les événements climatiques extrêmes comme les inondations, les canicules, les sécheresses se multiplient. Face à cette urgence, un projet est déjà en marche. Urba Climat, porté par la GIZ et le ministère de l'Intérieur, qui accompagne 20 villes du pays dans l'élaboration de plans stratégiques d'adaptation au changement climatique. On en parlera tout à l'heure avec M. Hatem Boudin. Mais avant cela, on parlera du secteur de la fintech et du paiement mobile. La Banque centrale de Tunisie vient de déployer un label national unique baptisé TunePay. Son objectif, unifier l'identité visuelle de tout l'écosystème du paiement mobile, du réseau bancaire à la poste en passant par les établissements de paiement. Pourquoi une identité visuelle commune? Comment ce dispositif va-t-il simplifier le quotidien des citoyens et des commerçants? La réponse, c'est tout de suite dans le récap.
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0: Bonjour à toutes et à tous. Donc, la Tunisie se dote d'une marque nationale pour le paiement mobile. Dans une note adressée mardi dernier, le 5 mai, la Banque centrale donc a déployé le label TunePay en concertation avec la société Monétique Tunisie, gestionnaire du système de paiement mobile dans le pays. L'objectif est donc d'unifier l'écosystème, renforcer la visibilité des points d'acceptation et surtout installer la confiance des utilisateurs dans le cadre de la stratégie de développement des paiements digitaux de la BCT. C'est en tout cas ce qu'on a lu dans la circulaire. Et pour en parler davantage, nous avons le plaisir de recevoir par téléphone M. Mohamed Nkhili, professeur universitaire et expert en droit bancaire. Bonjour M. Mohamed Nkhili.
2: Bonjour Ziad et merci pour l'invitation.
0: Merci à vous M. Mohamed Nkhili d'être toujours là pour simplifier, vulgariser et rendre toutes les informations utiles pour les auditeurs. Alors pour commencer et planter le décor, qu'est-ce que ce label national TunePay pour simplifier les choses?
2: En fait, pour bien planter le décor, il faut comprendre que le secteur du paiement mobile en Tunisie souffrait d'un problème de fragmentation. Mmh. Donc chaque banque, chaque opérateur avait son propre design, ses propres codes, qui créaient de la confusion chez l'utilisateur. Donc TunePay est la réponse de la Banque centrale à cette cacophonie visuelle, si on peut le dire, mais ce n'est pas seulement un simple logo, c'est d'abord et avant tout une identité visuelle nationale unifiée. Elle se présente sous la forme d'un repère graphique commun qui est un signal immédiatement compréhensible et rassurant. Donc c'est le cadre et la définition de TunePay. En ce qui concerne les obligations, donc la note de la BCT est très claire. Donc l'adoption de ce label est une obligation réglementaire pour les acteurs de la place.
0: Très bien. Est-ce que les banques et les postes ont un délai précis pour intégrer ce logo sur leurs supports digitaux et physiques?
2: En fait, sur ce point précis, je dois être honnête avec vous. La note de la BCT ne fixe aucun délai butoir explicite. On ne parle pas ni de 30 jours, ni de fin d'année. Mais ce que la BCT demande, c'est un déploiement sur l'ensemble du réseau, sur les canaux digitaux. L'approche de la BCT semble plus qualitative que quantitative. Elle insiste sur la nécessité d'accompagner ce déploiement d'une communication ciblée pour que le label devienne un véritable repère. Donc l'objectif n'est pas juste d'afficher un logo, mais c'est de créer un réflexe de confiance. Par conséquent, les établissements sont plutôt dans une phase de déploiement rapide et structuré, chacun à son rythme, certes, mais sous le contrôle attentif de la BCT qui veillera à ce que l'uniformisation soit effective.
0: Très très bien. Donc pour résumer, ce n'est pas une identité visuelle uniquement, donc ça, au-delà de l'aspect, disons, esthétique, il y a également des obligations techniques et réglementaires pour les différents acteurs concernés suite à la publication et le déploiement de ce label TunePay. Maintenant, concrètement, une question qui concerne aussi bien le quotidien du citoyen que le commerçant, est-ce que TunePay va signifier quelque chose pour l'auditeur? Est-ce que ça va signifier une baisse des commissions sur les paiements, par exemple, ou c'est tout simplement une nouvelle interface pour les mêmes tarifs?
2: Bon, c'est la question qui intéresse la plupart des citoyens, mais malheureusement, oui, la réponse est non. TunePay n'est pas et ne sera pas un levier de baisse de communication. Il faut faire une distinction fondamentale entre le label TunePay, qui est un outil de marketing et de confiance, d'uniformisation, donc il ne modifie en rien le modèle économique sous-jacent des paiements mobiles, mais les commissions seront régies par des contrats entre les banques, les commerçants et les réseaux de cartes. Bon, ceci dit, nous sommes toujours dans l'attente de l'apparition de la circulaire de la Banque centrale, donc qui a été mentionnée lors de l'apparition de la loi relative au chèque. Cette circulaire, elle va plafonner l'ensemble des commissions, bancaires.
0: D'accord.
2: Donc, dans l'attente de l'apparition de cette circulaire, il n'y aura pas une baisse des commissions suite à TunePay, quoi.
0: Donc, on attend une nouvelle circulaire par rapport à TunePay pour donc plafonner, comme vous avez dit, les tarifs et tout ce qui va avec. Il y a aussi un point qui a été mentionné dans la circulaire de la BCT, vous l'avez remarqué certainement, c'est les objectifs, disons, à long terme de la BCT par rapport à la publication de cette circulaire et de TunePay. Il y a un intérêt stratégique pour la Banque centrale, je pense, Monsieur Mohamed Nkhili.
2: Oui, en fait, l'intérêt est multiple. Donc, il est multiple et stratégique. Donc, derrière ce label, il y a trois objectifs majeurs. Premièrement, c'est tuer la fragmentation. Le marché tunisien est morcelé avec des wallets qui ne parlent pas toujours le même langage visuel. Donc, TunePay vient pour harmoniser tout cela. C'est un premier pas vers, l'interopérabilité renforcée. Deuxièmement, c'est créer un réflexe de confiance. La BCT le dit elle-même. La confiance est l'honneur de la guerre du paiement digital. Les Tunisiens sont encore frileux. En imposant un label unique certifié par l'institution d'émission, elle dit aux citoyens, si vous voyez TunePay, vous êtes dans un environnement sécurisé et fiable. C'est un gage, disons, de sécurité. Troisièmement, c'est accélérer la généralisation du paiement mobile. Car les chiffres aujourd'hui sont éloquents. En 2025, le paiement mobile a bondi de 81% pour atteindre 8,4 millions de transactions. Mais aussi, d'un autre côté, l'utilisation du cash ne cesse d'évoluer. Donc pour cela, la BCT veut passer à la vitesse supérieure. En offrant un repère simple et unique, elle simplifie la vie du commerçant qui accepte le paiement du client qu'il utilise pour faire basculer la Tunisie vers une économie moins dépendante du cash.
0: Certainement, certainement, un pas en avant en tout cas, donc pour lancer le paiement mobile pour tous les commerçants et pour tous les utilisateurs, les citoyens, n'importe où. Monsieur Mohamed Nkhili, on sait que la SMT, Monétique Tunisie, qui gère ce système, et c'est un consortium appartenant aux banques et à la Poste. Il y a des réactions sur les réseaux sociaux. Moi, j'ai vu des organisations comme Alert et d'autres donc, acteurs de la société civile qui redoutent que ce label devienne un outil de monopole, qui freinent de nouvelles fintech indépendantes, peut-être qui vont voir le jour ultérieurement. Votre réaction par rapport à ça, votre lecture ?
2: En fait, c'est une interrogation qui est parfaitement légitime. Et elle touche à un point de vigilance majeur. Nous connaissons tous le rôle central de la CNT. C'est une société privée qui est détenue par le consortium bancaire qui gère l'infrastructure et tout cela. Mais aujourd'hui, QMP est déployé par la BCT, en coordination avec la CNT. Donc, en tant que gestionnaire du système, disons, le risque de verrouillage existe. Mais pour que ce label devienne un standard technique dont les clés sont détenues par un acteur dominant, mais je tiens à nuancer que le label en soi même n'est pas un monopole. Car si son utilisation est conditionnée à une adhésion du système de la CNT, alors oui, mais cela pourrait créer une barrière à l'entrée pour les fintechs indépendantes. Moi, mon analyse personnelle est la suivante. La BCT est consciente de cet enjeu. La création de ce label est aussi un moyen de mettre de l'ordre et de la responsabilité sur la SMT. Je pense que la BCT utilisera ce levier pour exiger de la SMT qu'elle joue un rôle d'un véritable guichet ouvert, transparent, accessible à tous les acteurs agréés. Si c'est le cas, QMP pourrait au contraire favoriser l'innovation en offrant une porte d'entrée unique et standardisée. Et standardisé au fintech. Donc, nous avons eu l'expérience avec Flussy, même en coordination avec la SMT, elle a eu l'agrément de la Banque centrale. Donc, là, moi, je pense que ça va favoriser l'innovation et ça va offrir une porte d'entrée unique et standardisée au fintech.
0: Est-ce que la SMT, ou la Banque centrale plutôt, peut garantir justement, M. Mohamed Nkhili, l'accréditation pour de nouvelles fintech dans un avenir proche, peut-être, pour être labellisé TunePay?
2: Oui, effectivement. Et comme j'ai mentionné le cas de Flussy, et donc aujourd'hui... toutes les fintechs sont invitées à déposer leur agrément auprès de la Banque centrale, mais à condition que leur charte visuelle soit sous l'égide de TunePay.
0: Justement, et en tout cas, donc ce point-là, il ne fait pas l'unanimité, parce qu'il y a des gens qui pensent qu'il faut ouvrir le marché aux fintechs et tout. Il y a d'autres qui parlent de la sécurité des données et tout, et qui veulent que ça soit centralisé. Comme ça, avec la SMT, donc c'est plus safe ou plus sûr. L'un des mots dans la communication de la BCT, c'est la confiance, un mot que vous avez répété également, M. Mohamed Nkhili. Le paiement mobile, il peine encore à convaincre une large partie des Tunisiens. Quel est l'état des lieux actuellement et comment lever justement ces réticences?
2: Oui, excellente question, Ziad. Le paiement mobile en Tunisie est en pleine croissance. Mais il reste fragile, car la méfiance des Tunisiens est ancrée dans la crainte de l'arnaque. Aussi de l'erreur technique, ou de simple fait de ne pas maîtriser l'outil. Le label QMP agit comme un signal, disons, de qualité et un certificat de conformité. Quant aux consommateurs, quand ils voient ce logo, il sait qu'il entre dans un espace reconnu et validé par l'ensemble des acteurs bancaires et aussi la BCT. Donc c'est un réducteur de risque psychologique. C'est exactement ce que veut la BCT lorsqu'elle enjoint une communication ciblée autour de la confiance et de la simplicité et de la fiabilité aussi. Donc, comme je le mentionne, le nombre de transactions bondit de 81% en 2025, mais le système reste perfectible. Il répond encore beaucoup sur les SMS et les codes. Donc, c'est une technologie robuste, mais qui n'est pas la plus fluide. QMPay vient de... vient structurer ce paysage donc pour faire passer à la phase, disons, de maturité.
0: Très, très bien.
2: Il ne fera pas tout, mais il est une pièce maîtresse du puzzle de la confiance.
0: De la confiance.
2: Donc, en conclusion, je peux dire que Dumpé est une avancée institutionnelle forte. Mmh. Il unifie, il sécurise et il rassure. Mais son succès dépendra de la capacité des acteurs historiques à l'utiliser comme un levier d'ouverture et non comme fermeture. Et de sa capacité à s'accompagner d'une véritable éducation financière aux citoyens, ce qui est le rôle des acteurs financiers et aussi la BCE.
0: Merci beaucoup, Monsieur Mohamed Nkhili. Je rappelle, vous êtes professeur universitaire et expert en droit bancaire. Merci d'avoir été avec nous ce matin.
2: Je vous en prie.
0: Merci beaucoup, mesdames et messieurs. Restez à l'écoute. On revient dans un instant.

0: 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Les villes tunisiennes sont en première ligne du changement climatique et les chiffres ne laissent pas de place au doute. La pénurie d'eau s'intensifie, les îlots de chaleur transforment les centres-villes en espaces invivables l'été et sans aucune anticipation, sans planification, la facture humaine et économique sera lourde. Et c'est dans ce contexte d'urgence que le projet régional UrbaClimat, piloté par la GIZ en partenariat avec le ministère de l'Intérieur, accompagne 15 villes de notre pays dans l'élaboration de plans stratégiques d'adaptation au changement climatique, une démarche de terrain ancrée dans les réalités locales qui court jusqu'en 2027. Pour en parler davantage, nous avons le plaisir d'accueillir en studio M. Hatem Boudin, architecte et conseiller technique sur le projet UrbaClimat. Bonjour et bienvenue sur RTCI.
1: Bonjour et bonjour à toutes les auditeurs et les auditrices de RTCI.
0: Merci à vous, Monsieur Hatem Boudin, d'être parmi nous aujourd'hui en studio. On va commencer d'abord avec la présentation de ce projet intitulé, je rappelle, UrbaClimat. Si vous pouvez nous en dire plus sur ce programme mis en œuvre par la GIZ aux côtés du ministère de l'Intérieur, sa durée total, ses dates clés, ses cibles et ses objectifs.
1: Donc le projet UrbaClimat intitulé « Adaptation urbaine au changement climatique au Maghreb », c'est un projet régional financé par le ministère fédéral de la coopération économique et du développement BMZ, mis en œuvre par la GIZ. Il travaille sur les trois pays du Maghreb, la Tunisie, l'Algérie et le Maroc. En Tunisie, on travaille en étroite collaboration avec le ministère de l'Intérieur. Et la durée, en fait, le projet, il a commencé en mars 2024 sur un cycle de 3 ans. Donc, il se termine en février 2027. Son objectif principal, donc, c'est d'accompagner les communes dans l'intégration de l'adaptation au changement climatique dans leur planification locale. Donc en Tunisie, on travaille avec 15 communes d'une manière, on va dire, étroite. Et sur l'aspect maghrébin, donc il y a aussi 15 communes au Maroc et en Algérie, 3 communes seulement.
0: 3 communes donc, algériennes, 15 communes au Maroc et 15 communes en Tunisie. C'est un projet donc régional qui touche les trois pays du Maghreb. Revenons en Tunisie maintenant, toujours dans ce contexte-là, pour rendre l'information justement utile pour les citoyens et surtout les localités donc ciblées par le projet UrbaClimat. Si vous pouvez nous aider à mesurer concrètement la menace climatique qui pèse et auxquelles sont confrontées ces villes tunisiennes. À quel point nos villes sont-elles vulnérables au changement climatique? Une vue d'ensemble, un tableau de bord devant vous, M. Hatem Boudin.
1: Donc aujourd'hui, la menace climatique, elle est très concrète. Elle n'est pas seulement une projection future. Donc, sur les terrains, en fait, donc les communes, ils observent des phénomènes extrêmes. Donc, pour vraiment simplifier, les changements climatiques, en fait, ils jouent. C'est comme un amplificateur. Donc, c'est les épisodes extrêmes. Ils s'intensifient de plus en plus. Donc, des précipitations extrêmes qu'on a connues, par exemple, dernièrement à Lamtas, et on a 240 mm de pluie en une heure. Des épisodes de chaleur l'été aussi extrêmes, donc des températures records. Et aussi un rapprochement de ces phénomènes-là que dans l'histoire, en fait, ça arrivait, mais c'était à des intervalles qui étaient plus éloignés. Donc, les changements climatiques, en fait,
0: ils deviennent plus récurrents
1: et ils font amplifier, en fait, ces phénomènes-là. Donc, c'est donc on connaît les voilà, donc ce qui engendre, par exemple, des pluies très intenses. Ils ne vont pas permettre au réseau d'évacuation des eaux pluviales d'absorber toute cette capacité. Justement. En fait, de
0: et les chutes de pluie aussi, ce n'est plus dans les mêmes régions qu'avant. Par exemple, en Tunisie, on parlait généralement du nord-ouest du pays, mais avec les dernières chutes ces derniers mois, c'était plutôt la région de Monastir, Sousse et tout, et Nabeul. Donc on sent qu'il y a vraiment un changement. Pareil pour les épisodes de chaleur, vous l'avez mentionné. D'ailleurs, le Maghreb, c'est la région la plus touchée, la plus vulnérable par rapport au changement climatique. Je ne sais pas si l'information est correcte.
1: Exactement, en fait, c'est les pays sud-méditerranéens. Oui. Ils sont très exposés à ces changements climatiques. On n'a pas besoin parfois d'études pour le prouver, parce qu'on le vit, on le vit au quotidien. Justement. Donc, c'est la perception, elle est réelle. Le plus grand défi, c'est l'eau, en fait. Donc, on est fortement exposé, malgré ce qu'on observe parfois d'intempéries qui peuvent être fortes. Mais sur la durée, en fait, le problème de l'eau, c'est un problème persistant avec tout ce qu'il engendre dans.
0: Et sans oublier le phénomène d'évaporation dans les barrages et tout. Donc,
1: exactement.
0: C'est pas évident. Le projet, justement, il accompagne 20 villes, 20 communes tunisiennes. Sur quels critères ont été sélectionnés pour en citer des exemples?
1: Comment on a commencé? En fait, au début, on a commencé en étroite collaboration avec le ministère de l'Intérieur. Donc, il y a eu un appel à manifestation d'intérêt qui a été publié sur le site de collectivité locale du ministère de l'Intérieur. Il y a eu 65 communes qui ont postulé. Suivant des critères en fait où le ministère et Urbaclimat, on a mis aussi des critères qui vont favoriser un peu et aider les communes, les petites communes en fait nouvellement créées qui sont plus vulnérables. Et donc ces 20 communes avec lesquelles on travaille, 15 en fait, on va travailler d'une manière approfondie en faisant des profils de risque climatique, des plans locaux d'adaptation, et 5 autres communes qui vont rentrer dans un réseau en fait de partage de bonnes expériences. Donc c'est on travaille d'une manière approfondie avec sur 15 communes et 5 autres communes qui ont travaillé sur ces défis-là, ils rentrent dans ce groupe-là et partagent leurs bonnes pratiques dans un réseau en fait de partage. Voilà.
0: Donc si j'ai bien compris, le critère de sélection, c'était les communes nouvellement créées et qui n'ont pas
1: C'est pas que ça en fait. Donc il y a eu des critères territoriaux, des critères en fait d'exposition, de vulnérabilité. Et donc c'est comme un concours en fait. Donc ils ont postulé avec des dossiers après
0: il y a eu les choix de ces 15 villes, plus 5.
1: Peux peut-être les nommer.
0: Bien sûr.
1: Voilà,
0: bien sûr,
1: donc on travaille en fait avec la commune de Baltabouaouen. En fait, c'est le ministère aussi a essayé de répartir en fait d'une manière équitable les communes pour choisir une commune par
0: Pour
1: gouvernorat,
0: couvrir tout le
1: tous les
0: pays.
1: territoires,
0: Voilà.
1: voilà. Donc, sur le Balta Bouaouen, gouvernorat de Jandouba, Bousguem Gasserine, El Guettar Gafsa, Laouari Ennebl, Nasr, c'est une commune nouvellement créée,
0: D'accord.
1: c'est un gouvernorat de Sfax, Rzela Bizerte, Romra Sentataouine, Jelma Sidi Bouzid, Qalaat Snin El Kef, Lamta Monastir, Messaadine Sousse, Raqqa Dakerouan, Seliena, donc c'est le chef-lieu du gouvernorat de Seliena, Tamarza à Tozeur et Sidi Thebet à Ariena. Voilà,
0: Très
1: donc
0: très
1: ils
0: bien.
1: sont vraiment
0: Voilà, répartis
1: répartis
0: sur tout le territoire, comme vous l'avez dit,
1: sur tous
0: et
1: les
0: c'est très
1: territoires.
0: très important pour comprendre même les profils, parce que ça change d'une région à une autre. La Tunisie, voilà, il y a plusieurs villes, plusieurs communes, et ce n'est pas toujours les mêmes défis auxquels nous sommes confrontés, ça c'est évident. Comment fonctionne concrètement l'accompagnement, Monsieur Hatemboudin? Vous parlez de plans stratégiques justement d'adaptation. Comment ces outils sont-ils construits avec les équipes municipales? Est-ce que les communes ont la capacité technique de les porter? Si vous pouvez nous expliquer davantage comment ça fonctionne sur le terrain.
1: Voilà, sur le terrain, en fait, c'est un travail de co-construction. Donc,
0: D'accord.
1: c'est en fait pour permettre aussi l'appropriation. C'est pas une approche expert. Donc, c'est une approche de construction collective. En fait, c'est un travail qu'on a commencé à faire avec les communes. Tout d'abord, en fait, c'est avec l'ensemble des intervenants locaux, on a commencé à identifier ces risques-là, de les classer par priorité. Puis, une deuxième phase qui est actuellement en cours, c'est la réalisation de profils de risque pour chaque commune des 15 communes sélectionnées. Donc, c'est un outil stratégique donc, qui va classer ces risques-là par rapport en fait, aux vulnérabilités, aux aléas, à l'exposition. Et montrer en fait d'une manière claire, permettre de faire des projections avec des scénarios
0: D'accord.
1: pessimistes et un autre scénario moins
0: Disons,
1: pessimiste,
0: moi,
1: voilà.
0: moins pessimiste.
1: À partir de ce document-là, en fait, c'est le plan, c'est le profil de risque. Une autre phase commence en parallèle, c'est les plans locaux d'adaptation au changement climatique. Ça, c'est un document où c'est un document de planification et d'aide à la décision. C'est de permettre d'anticiper les mesures concrètes, en fait, et de les programmer afin de permettre la résilience territoriale au niveau des communes, en fait. Donc, c'est un outil qui va permettre aux communes déjà d'anticiper et de planifier des mesures bien concrètes, voilà, pour leur permettre d'adapter au changement climatique.
0: Pour comprendre mieux,
1: Voilà.
0: si on prend un exemple d'une commune, par exemple, je ne sais pas si vous avez donc le choix de sélectionner une commune, comment créer ce profil à risque? Donc c'est une étude technique.
1: Voilà.
0: C'était donc avec les responsables des communes et tout. On sait qu'il n'y a pas de municipalité actuellement en Tunisie, mais les communes, donc les responsables, vous restez avec eux, vous faites votre étude de terrain, vous sélectionnez ou vous créez ce profil à risque, et puis donc vous proposez des plans stratégiques d'accompagnement.
1: En fait, bon, pour aller un peu plus dans les détails, dans
0: Si
1: la
0: on prend
1: sélection,
0: un exemple,
1: un exemple, en
0: voilà,
1: fait,
0: oui.
1: en fait pour l'ensemble des communes, en fait, il y a eu une task force au niveau de la commune, c'est une équipe climat. Donc cette
0: Équipe
1: équipe
0: clim.
1: climat au niveau local, en fait,
0: D'accord.
1: donc c'est un peu innovant. Cette équipe climat, elle bénéficie d'accompagnement et de renforcement de capacités, et avec laquelle en fait se fait ce travail-là. Donc des formations, des séries de formations,
0: Très bien.
1: voilà, pour permettre en fait de s'approprier déjà de la
0: Des
1: thématique,
0: compétences.
1: des compétences.
0: Voilà.
1: Aussi des compétences aussi des en fait au niveau des communes, bon, les compétences ils sont pas les mêmes sur toute la commune, mais aussi certaines communes bénéficient. En fait, déjà, il y a des architectes, il y a certains techniciens
0: Très bien.
1: sur lesquels on a commencé, avec lesquels on a commencé ce travail-là.
0: Très
1: Et
0: bien.
1: petit à petit, il y a eu ce qu'on appelle une appropriation, en fait,
0: Voilà.
1: de
0: Un
1: ces
0: transfert de
1: un
0: compétences.
1: transfert.
0: Voilà.
1: Voilà. Et ce travail-là, en fait, il se fait d'une manière donc participative, en
0: Oui.
1: fait. Donc parce que le but, c'est pas fournir un document,
0: Justement.
1: mais le but, c'est de le réaliser d'une manière, comment dire, participative, de le travailler ensemble. On a eu, en fait, bien sûr, l'appui de l'Institut national de la météorologie, donc qui ont
0: Très
1: été
0: bien, l'INM,
1: mandatés,
0: oui.
1: l'INM, donc qui ont été mandatés pour faire tout l'ensemble de des projections.
0: Très bien.
1: Des bureaux d'études aussi qui ont analysé ces données-là. En fait, un bureau d'études spécialisé
0: Très
1: donc qui a
0: bien.
1: analysé les données de l'INM et les projections de l'INM
0: Très bien.
1: pour l'adapter sur le territoire en fait de chaque commune-là. Et on a le premier profil climatique qui vient de sortir il y a à peu près 15 jours. Donc il y a eu une restitution à la commune de Lamta. Donc il y a eu
0: Lambda,
1: la
0: d'accord.
1: participation du gouverneur du monastère. Et donc
0: Très bien.
1: il y a une appropriation aussi au niveau régional parce que vu en fait l'intérêt et la sensibilité en fait de cette
0: Quels sont les
1: thématique-là.
0: risques à Lambda, à Monastir?
1: À Lambta, par exemple, le risque, c'est vu, on a ce qu'on appelle la hausse du niveau de la mer, en fait. Donc
0: D'accord.
1: ça, c'est les inondations urbaines, et les pénuries en eau. Donc on a en même temps les
0: Presque
1: pénuries en eau. Ouais,
0: trois donc points, trois défis
1: voilà.
0: voilà, liés donc à l'eau.
1: Lié à l'eau, en
0: Voilà.
1: fait, donc du niveau de la mer, donc c'est la hausse, et
0: Voilà.
1: au niveau
0: La montée des eaux, la
1: la
0: pénurie
1: pénurie,
0: et les
1: exactement, et les
0: inondations,
1: inondations.
0: le réseau d'évacuation, comme vous l'avez dit tout à l'heure. Urbaclimat, il prévoit aussi le financement. L'accompagnement technique, il est très très important, comme vous l'avez mentionné, le transfert des compétences pour des communes qui ont des architectes et des profils bien précis, bah, tant mieux, mais pour d'autres communes, votre travail est très très important pour les orienter, pour les accompagner, pour travailler avec eux. Mais il y a aussi un financement direct de 12 mesures concrètes issues des plans d'adaptation. De quel type de mesures parle-t-on? Des espaces verts, gestion de l'eau, urbanisme, mobilité. Peut-on avoir des exemples précis justement de ce qui sera mis en œuvre en Tunisie?
1: Juste pour un peu, en fait, Urbaclimat, c'est pas un projet de financement de projet
0: Oui.
1: climatique. Nous, on fait vraiment de l'accompagnement technique,
0: Technique.
1: du renforcement de capacité. Mais aussi, on a dans notre mandat, en fait, les 12, c'est sur tout le Maghreb. Donc,
0: D'accord.
1: pour la Tunisie, en fait, il y aura 4 mesures. Mais bon, pour la transparence et pour l'équité, en fait, on a fait une sorte de concours.
0: D'accord.
1: Donc, c'est avec l'ensemble des acquis que les communes, ils ont été formés et donc ils vont postuler, en fait, pour proposer des projets.
0: D'accord.
1: Le dernier délai de réponse est le 11 mai. Donc,
0: En ce
1: bon,
0: moment,
1: pour le
0: voilà.
1: moment,
0: Ah oui.
1: ce qu'ils
0: Est-ce que
1: vont.
0: vous avez eu des postulants,
1: Des
0: si on peut dire?
1: postulants, ça c'est sûr, en fait,
0: Oui,
1: je suis
0: mais
1: presque
0: nous sommes
1: persuadé
0: le 8 mai, hein? Il
1: que je
0: reste
1: suis
0: 3 jours.
1: persuadé que toutes les communes ils vont
0: Voilà.
1: postuler parce que c'est
0: C'est
1: vraiment,
0: important, bien sûr.
1: ils sont engagés pleinement dans ce projet-là.
0: Très bien.
1: Mais par contre aussi, ce qui a été réalisé par rapport à ça, c'est en fait ce qu'on appelle le coaching pour accéder aux finances climatiques. Donc, les finances climat, donc ça, c'est des fonds qui se décident au niveau de la COP.
0: Oui.
1: La dernière COP, en fait, elle a prévu au niveau mondial à peu près une enveloppe de 120 milliards de dollars. Dans la CDN Tunisie, en fait, le besoin en adaptation sur toute la Tunisie, il est exprimé à 4,5 milliards de dollars.
0: C'est
1: Donc,
0: peu. C'est peu.
1: c'est
0: Bon,
1: donc
0: on doit réclamer plus parce que nous ne sommes finalement, nous ne sommes pas responsables des changements qui ont eu dans ce monde. Nous sommes un pays
1: Oui, on est
0: qui
1: pleinement
0: accuse
1: touché. Voilà,
0: les
1: on
0: changements
1: accuse.
0: climatiques.
1: Et en fait, le besoin, le financement climatique, déjà, ils sont par rapport au besoin mondial qui est exprimé à peu près dans l'ordre de 350 milliards de dollars, en fait, de besoin. Donc, c'est stratégique, en fait, de former les communes déjà à préparer des dossiers de financement, en fait, donc, et de les positionner, d'être bien positionnés
0: Très
1: pour
0: bien.
1: pouvoir postuler. En février dernier, en fait, donc 11 de nos 15 communes, en fait, ils ont postulé sur un appel à candidature financé par le Green Climate Fund, en fait,
0: Très bien.
1: sous la et mise en œuvre par l'APIA. Et bon, on espère que leurs dossiers,
0: Seront sélectionnés.
1: ils seront sélectionnés, en fait, au moins
0: On l'espère.
1: quelques-uns, on
0: On
1: l'espère.
0: l'espère. Le projet revendique le principe, je cite, ne laisser personne de côté. Comment les populations les plus vulnérables, à savoir les femmes, les enfants, les personnes âgées, les ménages à faible revenu, comment ces populations sont-elles concrètement prises en compte dans les plans d'adaptation? Et j'ai apprécié que donc le fait qu'il y a une implication, comme vous l'avez dit tout à l'heure, de l'INM. Je pense notamment à l'INS aussi. Je ne sais pas s'ils sont impliqués ou non, mais c'est très très important pour mesurer justement et pour toucher, cibler les personnes vulnérables.
1: Voilà. En fait, dans le profil de risque qu'on élabore avec les communes, déjà, on identifie en fait ces profils-là pour permettre après au niveau dans les plans locaux d'adaptation en fait de prévoir des mesures en fait pour ces personnes-là parce que c'est les personnes vulnérables, ils sont les plus exposés que ce soit en termes d'habitat au niveau donc c'est dans les quartiers qui n'ont pas peut-être accès à en fait dans accès à l'eau ou par exemple dans des zones les zones les plus dans les zones basses généralement et ça c'est on le voit même sur le Grand Tunis en fait donc c'est les personnes vulnérables sont les plus touchées et nos plans locaux d'adaptation, donc ils vont vraiment tenir compte des personnes vulnérables afin de prévoir des mesures concrètes
0: Concrète.
1: permettant aussi de réduire en fait de réduire ce risque-là
0: Très bien. Il y a une question qui intervient maintenant, c'est que les plans d'adaptation qui concernent actuellement les communes, comme vous
1: Oui.
0: l'avez dit, dans le cadre de ce projet Urbaclimat, qui est un projet très, très important pour les 15 communes, est-ce que les plans d'adaptation se font d'une manière distincte pour chaque commune à côté, ou bien est-ce qu'il y a une vue d'ensemble dans la région? Je parle d'un gouvernorat, par exemple, parce que c'est pas évident pour une commune de lancer son plan d'adaptation sans qu'il y ait une synchronisation avec d'autres villes à côté, je ne sais pas, avec tout le gouvernorat ou même avec tout le territoire, avec tout le pays.
1: Voilà, bien sûr, une commune n'est pas, en fait, elle n'est
0: Une île,
1: pas, oui, c'est
0: voilà.
1: pas une île, donc elle est reliée, mais pourquoi on le travaille au niveau d'une commune? Parce que c'est un document, en fait, qui va permettre à la commune d'anticiper dans ses, en fait, dans ses plans,
0: prévisions,
1: dans ses prévisions, et mais en tenant compte de l'ensemble des données, en fait, qui que ce soit des communes avoisinantes, au niveau gouvernemental. Et je rebondis tout à l'heure par rapport à la à l'INS. Donc pour rédiger aussi nos profils de risque, on a bien utilisé en fait les données fournies par l'INS lors du dernier recensement. Et ça, c'est vraiment, ce sont des données de qualité, donc bien qui identifient bien
0: une bonne base pour
1: exactement. Voilà. Exactement.
0: Pour faire vos études, et c'est très très important. Pas que l'INS, M. Hatemouden, l'INS-l'INM, il y a d'autres institutions qui doivent être impliquées davantage dans les communes et tout. Et on verra après avec la mise en place également des municipalités. Je pense que le travail sera plus, c'est plus facile au niveau municipal.
1: En fait, c'est un travail multi-acteur. C'est un travail multi-acteur où on essaye en fait de d'enlever tout ce qui est cloison en fait et de travailler d'une manière concertée. Donc dans les profils de risque, on a donc les communes, ils ont sollicité des données en fait des CRDA du ministère de l'Agriculture, en fait des par exemple pour les risques incendies de la protection civile. Voilà, donc l'ensemble de la SONED, de la STEG, en fait, c'est pour les coupures d'eau. Donc, c'est vraiment un travail qui de collaboration qui a plusieurs institutions et plusieurs acteurs.
0: Le projet s'arrête en février 2027, c'est la dernière question. Qu'est-ce qui reste après ? Est-ce que les capacités construites au sein des communes leur permettront de continuer justement à travailler sur la résilience climatique de façon autonome, eux-mêmes, seuls, dans leur bureau, ou peut-être on risque, on redoute donc de perdre ces acquis lorsque le financement s'arrête ou l'accompagnement s'arrête.
1: Même si le projet...
0: Vous avez pensé à ce point-là ?
1: Oui, bien sûr. En fait, même si le projet... parce que, un projet de la coopération, c'est cyclique, donc c'est des cycles de 3 ans. Le défi, il ne va pas finir, en fait, avec le projet. Donc, nous, en fait, c'est la façon, déjà, avec laquelle on a accompagné ces communes-là, avec la co-construction. Déjà, l'appropriation de la thématique va permettre que les communes, ils vont continuer et intégrer ces éléments-là dans leur outil de planification, dans leur révision des plans d'aménagement, et ainsi de suite. Un autre volet, en fait, de maintenir ces acquis, c'est la mise en réseau. Nos communes, donc, déjà en Tunisie, ils sont mis en réseau, en fait, ils travaillent d'une manière maintenant
0: synchronisée,
1: en fait, ils communiquent entre eux, ils se partagent des bonnes pratiques. Un volet aussi de sensibilisation que ils le font d'une manière autonome, et aussi une mise en réseau avec Maghrébin qui est assurée par en fait une ONG s'appelle Medcité, en fait elle est espagnole. Elle permet aussi de partager les bonnes pratiques sur des pays aussi méditerranéens qui sont en fait exposés à ces défis-là d'une manière semblable et rapprochée avec nos communes tunisiennes.
0: Très bien. 15 villes tunisiennes, 15 communes qui bénéficient de ce projet Urbaclimat. Merci beaucoup, M. Hatemouden.
1: Merci.
0: Je rappelle, vous êtes architecte et conseiller technique sur le projet d'adaptation urbaine au changement climatique. Merci d'avoir été avec nous.
1: Merci pour cette invitation et à la prochaine.
0: À la prochaine. Nous arrivons déjà à la fin de cette édition du Récap. Merci à toute l'équipe. Wahid Abizid à la réalisation technique. Rim Trabelsi à la réalisation digitale. Merci à vous d'avoir été des nôtres ce matin. Je vous laisse en compagnie d'Amina Azouz dans le tour de midi. Juste après les nouvelles en bref, qui seront présentées par Monsieur Nourdine Habsi ce matin. Passez une excellente journée et à très bientôt sur RTCI.
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1: Bonjour, le flash de l'actualité de 11h. Le président de la République, Qaïs Saïd, a réaffirmé hier son engagement à intensifier les efforts pour améliorer les conditions de vie des citoyens dans les différents secteurs et régions et à travailler sans relâche à la baisse des prix en s'appuyant sur de nouvelles approches. Recevant à Carthage la chef du gouvernement Sar Zaafrani Zinzri, le chef de l'État a souligné en outre que les espoirs et les aspirations du peuple tunisien se réaliseront dans tout le pays malgré le poids de l'héritage du passé. Une conférence de presse se tient ce matin à Qorba pour présenter les ambitions de la candidature officielle de la région au titre de région du monde de la gastronomie 2028, décernée par l'Institut international de la gastronomie, de la culture, des arts et du tourisme. Coup d'envoi aujourd'hui de la 30e édition de la Fête de la Rose de la ville de l'Ariana. Le Carnaval de la Rose ouvrira cet après-midi les festivités. L'exposition de la Rose, installée au parc Bir Abd El Hassan, enregistrera cette année un record avec 147 stands. L'un des temps forts de cette édition sera l'inauguration le 12 mai du complexe culturel et de loisirs d'El Manza 6. Dans le monde, Donald Trump a annoncé que le cessez-le-feu tient toujours malgré des frappes américaines hier contre des cibles en Iran. Les États-Unis ont affirmé avoir ciblé hier des installations militaires iraniennes après que plusieurs de leurs navires de guerre ont été attaqués en traversant le détroit d'Ormuz par des missiles, drones et petits bateaux iraniens. Le ministère émirati de la Défense a annoncé dans un communiqué sur X que la défense aérienne émiratie est entrée en action ce matin face à des drones et missiles tirés depuis l'Iran. Téhéran n'a pas commenté cet épisode dans l'immédiat. Une frappe sioniste a tué un nouveau secouriste dans le sud du Liban, annoncé aujourd'hui la défense civile dans un communiqué au lendemain de la mort d'un ambulancier. Selon la défense civile, le secouriste a été visé par une frappe sur la route entre Arashaya et Kafar Shouba, malgré la trêve en vigueur. Sport, une première salve de match de l'avant-dernière journée du championnat de Tunisie de football de Ligue 1 se déroulera cet après-midi à partir de 16h. L'Olympique de Béja accueillera la jeunesse sportive d'Al Omran. La jeunesse sportive kérouanaise offrira l'hospitalité à Monastir. Soliman donnera la réplique à l'AS Gabès alors que le stade tunisien sera opposé à Benguerden. Le reste des rencontres se joueront samedi alors que le dimanche aura lieu le derby entre l'Espérance sportive de Tunis et le club africain. C'était le flash de l'actualité de 11h. Prochain rendez-vous avec l'information à midi. Je vous laisse à présent avec notre ami Amina Azouz dans Autour de midi.
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Bonjour à tous, bonjour à toutes. Il est exactement 11h05 ce vendredi. Oui, mais comme vous le savez déjà, et aujourd'hui, on va s'amuser à réveiller un peu pour enlever un peu de ce stress hein, des catastrophes mondiales. Et on commencera bien sûr avec un morceau intitulé Daydream, mais avant ça, il faut absolument que je vous annonce notre invité du jour, qui sera là dans quelques morceaux de musique, Monia Malerkchaou, qui vient nous parler d'une très belle initiative qui se tiendra à Zahra, où elle est très active, que ce soit pour l'environnement ou pour protéger nos amis les chiens. Donc on se retrouve tout à l'heure. Pour l'instant, on rêve un peu. Daydream, suivi de Dream a Little Bit of You de Doris Day.

C'était Doris Day avec Dream a Little Dream for You. Alors, la foire du livre cette année a eu un succès assez extraordinaire, même si c'est dans la lignée de cette foire. Et on continue quand même toujours dans les éditions de livres. Et là, on va se tourner vers un livre historique qui revient sur la bataille de Bizerte du 19 au 23 juillet 1961. C'est intitulé Le Sacrifice. L'auteur est Tawfiq Ayed, historien. Et ce livre sera présenté dimanche à 10h30 à la librairie El Kiteb. Donc, amateur d'histoire, curieux de l'histoire de la Tunisie, ne ratez pas cette rencontre. On continue avec les rêveurs, Dreamer de Supertramp.

Dreamer par Supertramp. Et avant de passer à la Fitzgerald, Sunny Side of the Street, et suivi de Frank Sinatra, My Funny Valentine, pour rentrer un peu dans le mood jazz ou jazzy. Et pour les amateurs de jazz, vous avez rendez-vous demain samedi à 19h30 au Ciné Madar. Et ce pour le cinquième volume du programme Big Jazzy Night, et là c'est spécial dame, c'est intitulé Lady Sing the Jazz. Alors ça sera un grand groupe hein, de jazz avec des trompettes, des trombones, des saxophones, de la flûte et des musiciens d'un peu partout, et il y aura aussi les voix extraordinaires qui voilà créent ce Ladies Sing the Jazz. On aura Erij Smaili, Leka Mansouri, Maysoon Fatnessi et Yasmine Jvadi. Donc à ne pas rater, c'est demain 19h30 au Madar Carthage. Et maintenant c'est Sunny Side of the Street.

On revient un petit peu à son histoire qui ressemble un peu à ce qui se passe aujourd'hui. Elle est sortie le 11 octobre 1971, et à ce moment-là, comme aujourd'hui, le monde est en plein tumulte, marqué par la guerre du Vietnam. Et c'est à ce jour-là que sort un morceau qui va changer la face de la musique engagée, anglaise, anglophone en tout cas. Un titre simple au piano, une voix et un message universel. Et on peut, en l'écoutant, on plonge dans l'histoire d'un classique. Si on associe souvent Imagine à une douce ballade, son contexte est profondément politique. Et c'était juste après la séparation des Beatles. Et à ce moment-là, John Lennon était installé à New York avec sa femme Yoko Ono. Et pour militer pour la paix, ils vont s'enfermer dans leur chambre pendant plusieurs mois. Et c'était très peu de temps avant l'assassinat de John Lennon. Alors on écoute Imagine suivi de Perfect Day par Lou Reed.

0: C'était Lou Reed avec Perfect Day et notre invité nous promet un Perfect Day hein, demain, Madame Monia Malleh-Kchok, bonjour.
1: Bonjour Amina, bonjour à tous les auditeurs de RTCI, et merci pour l'invitation.
0: C'est un plaisir, c'est un plaisir. Alors vous arrivez paré de votre gilet du croissant rouge et vous venez nous parler d'un événement qui se tiendra à Zahra.
1: Oui, tout à fait. Donc ce sera la deuxième édition du marathon qu'organise le comité local du Croissant Rouge Zahra, dont je suis volontaire et je suis membre du comité d'organisation. Donc il se déroulera le dimanche 17 mai à partir de 7h du matin. Et cette deuxième édition est intitulée, je vais le dire en arabe, Ejri l'Khir by Peak, donc c'est Ejri l'Khir, donc courir pour le bien. Donc il y a, voilà, il y a le bien-être et il y a le bien en tant que notion universelle. Je vous explique pourquoi. Parce que si on organise ce marathon, c'est qu'il y a un objectif derrière. Donc c'est un objectif social surtout, et tous les bénéfices iront à la restauration d'une école située à Zahra, dont la clôture et certaines salles de classe ont souffert à cause des dernières intempéries. Donc la clôture, une grande partie de la clôture a été endommagée. Donc c'est surtout pour les enfants et chaque coureur se dira au moins, c'est vrai que j'ai remporté un prix, c'est vrai que je suis sur
0: ou
1: le
0: podium. Ou pas d'ailleurs, on peut participer.
1: Oui, tout à fait. Donc c'est vrai que j'ai une médaille, mais j'ai fait ça pour la bonne cause. Et ça, c'est très très important.
0: Alors les détails de ce marathon, c'est pour les adultes, les enfants.
1: Donc il y aura au fait trois circuits. Donc un circuit pour les enfants de moins de 11 ans, qui sera de 1 km.
0: Quand même, hein, c'est pas mal.
1: Oui, on a des petits-enfants. On est contre la sédentarité. Donc, c'est une aussi manière de pousser les gens à bouger. Parce que ce que j'ai remarqué, que vous avez certainement remarqué, c'est qu'il y a de plus en plus de clubs de marche, de clubs de course. C'est vrai. Et le citoyen tunisien commence à donner de l'importance à son bien-être et à sa santé. Parce que c'est vrai, avec la voiture...
0: Et à la santé des plus petits, parce que la sédentarité, c'est les tablettes, les téléphones, on sort moins.
1: Oui, tout à fait. Donc lui, quand il vient, avec sa famille, des fois... Donc il n'y aura pas que le marathon en lui-même. Il y aura aussi de l'animation. Les familles peuvent venir pour encourager et tout. Donc, pour revenir au circuit, il y aura trois circuits. Un circuit d'un kilomètre pour les enfants de moins de 11 ans. Un deuxième circuit de 5 kilomètres pour les familles et ceux qui ne peuvent pas courir les fameux 10 kilomètres.
0: D'accord. Oh là là, ça, il faut être un peu préparer à l'avance.
1: Oui, tout à fait. Il y aura des athlètes, beaucoup d'athlètes. Déjà, on est à 500 inscriptions.
0: Ah, d'accord.
1: Oui.
0: C'est un chiffre très important.
1: Oui, tout à fait. Et on
0: attend toute la République ou surtout
1: C'est ouvert à toute la République. S'il y a des gens qui veulent venir, s'il y a des étrangers qui nous écoutent et qui veulent venir, ce sera une occasion aussi pour découvrir une autre facette de la Tunisie. Et donc, la nouveauté cette année, c'est que les dossards de 10 km seront équipés de puces électroniques.
0: Ah, d'accord.
1: Voilà. Donc les athlètes pourront contrôler, contrôler leur performance et tout. Donc on a aussi un grand partenaire qui nous soutient. Je ne vais pas citer le nom. Donc c'est lui qui s'occupe des prix. Et la nouveauté aussi cette année, c'est qu'il y aura des prix pour les trois premiers hommes, trois premières femmes pour le circuit de 10 km. Et puis, on a introduit aussi des prix pour les Master 1, Master 2 et Master 3. Les Master 1, c'est de 40 ans à 49 ans, 11 mois. Les Master 2, je viens de connaître l'info, donc j'en profite. Donc, les Master 2, c'est de 50 à 59 ans, 11 mois. Et puis, les Master 3, c'est 60 ans et plus. Et il y a c'est beaucoup magnifique. De Master 3. Beaucoup, beaucoup.
0: Ben oui, parce qu'à la retraite, il faut s'occuper, faire attention à sa santé et continuer les activités.
1: On promet une meilleure organisation et on promet des surprises. Voilà. Donc, soyez nombreux à vous inscrire et vous ne serez pas déçus parce que vraiment, on travaille dessus, on galère depuis maintenant plus que 5 mois. Pour vous faire plaisir et pour faire plaisir aux enfants de l'école primaire dont on vous a parlé.
0: Voilà. Et d'ailleurs, ça peut être aussi, on peut ne pas participer, ne pas courir, mais venir encourager un petit
1: tout
0: peu.
1: Tout à fait.
0: Donner envie aux plus jeunes quand ils vont voir les prix.
1: Oui, tout à fait. Donc, il y aura des bons d'achat assez conséquents. Il y aura deux nuitées dans un hôtel. Il y aura...
0: Oh là là, ça me donne envie d'aller courir un petit
1: non,
0: peu.
1: Non, c'est pour les 10 kilomètres, Emina. Donc, je ne sais pas. Aussi, on a pensé à nous excuser auprès des riverains, parce que c'est un circuit qui partira de Zahrour, donc jusqu'à Hammam Lef, la boucle du côté de la... Comment elle s'appelle déjà, la bâtisse? J'ai toujours des trous de
0: Le mémoire. Casino.
1: Oui, tout à fait, voilà. Donc, jusqu'au casino. Après, ils retournent sur Zahra. Et puis, ceux de 5 km, ils repartent sur Zahrour, le parc de Zahra. Et ceux du 10 km, ils iront jusqu'à la fin de Zahra. Ils reviendront, ils passeront par l'arche, qui sera aussi quelque chose de vraiment magnifique et de très beau. La même chose pour les médailles. Ce ne sera pas une forme ronde, ce sera une nouvelle forme qui va faire beaucoup d'adeptes. Donc, venez nombreux, parce que c'est vraiment à voir. Donc, pour les riverains, on va partager, on va mettre dans leur boîte aux lettres des petits mots d'excuses et leur demander de ne pas sortir leur voiture entre 8h et 11h du matin. Et de sortir
0: un dimanche entre 11h et midi. Mais bon, je pense
1: énorme.
0: Que ça leur ferait plaisir.
1: Oui, en plus, on leur demande de sortir pour applaudir, pour encourager, pour et tout le tralala.
0: Alors, il se passe beaucoup. C'est pas la première fois qu'on vous invite, et il se passe beaucoup de choses du côté associatif vers la banlieue sud. D'ailleurs, on vous avait reçu pour l'association Les Amis des Chiens.
1: Zahra Pets Lover, oui.
0: Voilà.
1: Donc, bon, comme
0: vous
1: on en parle...
0: Vous continuez ces activités.
1: Oui,
0: vous qui êtes
1: fait.
0: Avocate, maire. comment vous y arrivez, en fait? Pour encourager un peu les autres.
1: Donc, il faut se faire plaisir. Moi, quand je fais toutes ces activités, c'est vrai que j'aime donner et j'aime faire plaisir aux autres. Et pour moi, c'est vrai que c'est prenant, c'est vrai que c'est fatigant, mais j'adore ça. Donc, et pour les animaux, on est en train d'avancer, c'est vrai. On a commencé déjà les stérilisations.
0: Oui, je m'en rappelle, c'était le projet d'ailleurs, vous
1: oui,
0: avez fait.
1: Oui, on a commencé les stérilisations.
0: Il y a 2 ans, si je ne me trompe pas.
1: Deux ans et demi que l'association a commencé à exister. Et puis, grâce aux efforts de plusieurs volontaires et aussi grâce à l'aide de la municipalité de Zahra, on a pu stériliser une femelle.
0: Une
1: ça, oui, c'est pas... Écoute, Emina, c'est pas facile.
0: C'est
1: parce
0: pas
1: que,
0: facile, oui.
1: Oui, une... En plus, elle
0: faut
1: est...
0: Faut toujours commencer quelque part, je ne limite
1: non.
0: pas vos efforts. Mais...
1: non, mais c'est vrai que la stérilisation, c'est pas un acte qui... Surtout pour une femelle. Et Dalanda, elle s'appelle Dalanda. Donc Dalanda, c'est une chienne particulière. C'est vrai, je n'ai jamais vu une chienne comme elle. Elle est d'une douceur pas croyable. En plus, elle boude.
0: Ah, d'accord.
1: Madame boude parce qu'on la tient avec une laisse. Elle est dans une niche alors qu'elle est habituée à gambader dans
0: les rues.
1: Zahra.
0: Oui, oui.
1: On a déjà pris ses enfants pour adoption. Donc, elle en avait 6. Je n'ai trouvé le jour où je devais les emmener que 5. Donc, j'ai emmené ces enfants pour adoption. Je l'ai stérilisé. Ça fait de ça 10 jours. Et il faut attendre que ça cicatrise un peu. Donc, elle refuse le carcan. Elle ne mange que si je lui donne dans ma main. Donc, Dalanda, c'est notre chouchou, la première chienne qu'on stérilise dans l'association.
0: Écoutez, Monia Malleh Kchok, merci. Merci d'être venue nous parler de Zahra aussi. On salue les associations, les volontaires, les coureurs pour ce dimanche, les habitants de Zahra qui vont accepter aussi qu'on salue, j'espère qu'ils sont à l'écoute. Merci hein, de vous permettre de changer un peu leurs habitudes pour permettre à ce projet. Et puis merci à la municipalité. Et continuez, venez nous voir, venez nous raconter.
1: Et à toutes les autorités aussi, Emina, parce que on a trouvé vraiment le soutien des forces de l'ordre, de la garde nationale, de la protection civile, des ministères. C'est vrai, on aura le ministère de la Santé qui va venir faire de la sensibilisation, du ministère de la Jeunesse. Enfin, tous les ministères. Je crois que j'ai oublié un ou deux, mais j'en
0: excuse. Ils vous en voudront pas. Merci, Monia Malleh Kchok, et à très bientôt.
1: J'espère.
0: On n'oublie pas, donc, marathon, le dimanche,
1: 17 mai, à partir de 7h du matin. Le départ se fera à 8h, mais les athlètes auront de l'animation, et ils doivent, pour être à l'heure, ils doivent être là-bas à partir de 7h, et ils ne seront pas déçus. Inscrivez-vous, venez nombreux en famille, vous n'allez pas le regretter.
0: Merci beaucoup et à très vite.
1: Aussi, à très vite, merci.

C'était Daydreaming par Radiohead, comme on avait dit tout à l'heure, si vous venez de nous rejoindre, que cette première heure est consacrée aux rêves. Et d'ailleurs, dans ce très très beau morceau de Radiohead, je le cite, « Dreamers are never wrong », ceux qui rêvent n'ont jamais tort, parce que justement, ils rêvent. Et dans ce contexte-là, on a eu le plaisir de recevoir Madame Monia Malekchouk, qui est venue nous parler des rêves qu'elle arrive à réaliser, elle et d'autres volontaires du Croissant Rouge à Zara. On continue avec Massive Attack, suivi de Tricky, Strange Fruit, et on revient après les nouvelles en bref. À tout de suite.

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1: Bonjour, le flash de l'actualité de midi. Le ministre du Tourisme a annoncé que le nombre de visiteurs en Tunisie devrait dépasser les 12 millions de touristes au cours de l'année 2026 contre 11 millions en 2025. En marge de l'ouverture de la première édition du marché tunisien du voyage, Sofiane Tkaya a souligné que ce salon vise à encourager les professionnels à proposer des offres plus compétitives, des offres pouvant atteindre jusqu'à 55% de réduction pour dynamiser le tourisme intérieur. L'Office des Tunisiens à l'étranger a annoncé le lancement au cours de cette année d'une plateforme numérique par le biais de l'intelligence artificielle qui permettra aux Tunisiens résidant à l'étranger d'accéder aux informations relatives à l'investissement en Tunisie. L'Office a également affirmé qu'il assume le rôle de contact unique pour recevoir les demandes et assurer le suivi des dossiers. Le secteur des industries électroniques va enregistrer une nouvelle percée. Le groupe français spécialisé dans les services de fabrication électronique, Astil Flash, prévoit de renforcer sa présence en Tunisie à travers une prochaine extension de sa filiale locale. L'annonce a été faite hier à l'issue d'une réunion à Tunis entre les responsables du groupe et le ministre de l'Équipement et de l'Habitat, ministre par intérim de l'Industrie des Mines et de l'Énergie, Salah Zouheri. Les candidats au baccalauréat poursuivent aujourd'hui l'examen du bac blanc qui se déroule depuis avant-hier mercredi. Les épreuves se poursuivront les 11, 12 et 13 mai. Il s'agit des devoirs de synthèse du troisième trimestre organisés dans les mêmes conditions que les examens officiels du baccalauréat. Ces examens stimulent les conditions des examens officiels dans toutes les matières. La Fédération nationale des municipalités tunisiennes a signé un accord de partenariat avec l'Agence nationale de gestion des déchets, visant à établir un cadre de partenariat stratégique entre les deux parties dans le domaine de la gestion durable des déchets et à mettre en œuvre une gouvernance efficace dans ce secteur. Dans le monde, l'Iran a créé une nouvelle agence gouvernementale chargée d'approuver les passages dans le détroit d'Ormuz et d'en percevoir les droits pour la navigation, rapporte le journal spécialisé Lloyd's List. Selon cette source, qui cite le formulaire de l'autorité, les navires sont tenus de fournir des informations détaillées sur leurs propriétaires, leur assurance, les membres d'équipage et leur itinéraire de transit prévu. Sport, le premier quart de finale de la Coupe de Tunisie de handball, messieurs, sera disputé ce soir. À la salle Zouaoui, l'Espérance sportive de Tunis recevra à 18h l'Étoile sportive du Sahel. Les trois autres matchs de ce tour seront disputés demain. C'était l'essentiel de l'actualité de midi. Prochain rendez-vous à 13h avec les titres du journal de 13h30. Restez à l'écoute de RTCI pour la suite de Autour de midi avec notre Amina Azouz, avec notre ami Amina Azouz.
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C'était Think avec I don't see you as the others do. Alors, très très bonne nouvelle du côté du théâtre de l'Opéra de Tunis qui nous ont concocté leur troisième opéra après Carmen, après La Traviata qui ont connu vraiment un grand grand grand succès populaire hein, auquel on s'attendait pas. Bah écoutez, il y aura en avant-première mondiale au théâtre de l'Opéra de Tunis sa nouvelle création, hein, une création vraiment très originale, l'opéra Didon est né de Henri Purcell et qui est un opéra baroque et qui raconte l'histoire de Didon, comme l'appellent les Latins, et pour nous on l'appelle Alissa, comme son nom phénicien. Alors ça raconte l'histoire d'amour entre Didon et Aîné, et l'avant-première se tiendra jeudi 14, c'est-à-dire ce jeudi, et la première vendredi 15 mai à 19h30 pour les deux. Et ça sera bien entendu dans la magnifique salle de l'Opéra de la Cité de la Culture chez l'Irlibi. Alors, la mise en scène et chorégraphie, c'est Omar Rajer qui nous vient du Liban. La direction musicale, c'est Stéphane Fugé de l'ensemble baroque des épopées qui nous vient de France, avec Claire Lafilliâtre des épopées soprano, invitée pour le 15 mai. Alors, pour les chanteurs de cet opéra, Didon, ça sera la grande, magnifique Nesrine Mahbouli, aînée. Ça sera à l'incontournable Haitham El-Ahdhiri le 14 mai et Khalil Saïd le 15 mai. Le personnage de Belinda sera interprété par Lilia Benchicha, la sorcière Maram Bouhbal, et Wajd Akrou, troisième sorcière Umayma Ben Ammar et Maïssa Attar. Donc beaucoup de musiciens avec l'orchestre symphonique de l'opéra, bien sûr le ballet du théâtre de l'opéra, le chœur du théâtre de l'opéra de Tunis. Ce spectacle durera 1h10, hein, ce chef-d'œuvre du baroque anglais d'Henri Purcell, créé à Londres à la fin du XVIIe siècle, hein, en 1689. Et on est très, très, très heureux que pratiquement chaque année, le Théâtre de l'Opéra de Tunis nous propose un nouvel opéra. Alors, même pour l'avant-première, bien entendu, c'est ouvert au public. Dépêchez-vous de prendre vos places, car on se les arrache. Déjà, très belle histoire qui revient sur notre histoire aussi, l'histoire de l'actuelle Tunisie. Alors, je rappelle, jeudi 14 et vendredi 15 à 19h30. Bon, on continue avec autre chose, Diggy Oggy, The Last Opening, suivi par Daft Punk, Touch.

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0: Alors, du
1: Toi,
0: côté du Goethe-Institut de Tunis, on continue. On vient de finir la chanson de Daft Punk, Touch, et on passe du côté du Goethe-Institut de Tunis qui, d'habitude, comme d'habitude, continue ses cycles pour le cinéma et avec sa programmation régulière intitulée Film Club. Et là, il va y avoir un choix de films spéciaux qui vont rendre hommage à la comédienne Sandra Hüller et entre autres avec le film où elle interprète le premier rôle féminin intitulé Exil. Ça sera justement demain samedi à 18h, comme d'habitude avec le Film Club. L'entrée sera libre et gratuite. Et alors, il est nécessaire hein, de présenter un petit peu cette comédienne que vous connaissez certainement, peut-être pas par le nom, parce que elle reste dans des films assez comment dire intellectuel différent, mais vous l'avez vu surtout dans le film français qui a eu le prix du film et qui s'appelait Anatomy of a Fall, l'anatomie d'une chute, et puis dans un autre film dramatique, The Zone of Interest, la zone d'intérêt. Deux très très très très beaux films et une comédienne à mettre en lumière lors du Film Club au Goethe-Institut de Tunis, spécial Sandra Hüller. On continue avec Christine and the Queens, La Marcheuse, et on revient tout de suite.

On revient doucement après Christine and the Queens, la marcheuse vers les événements de cette semaine et de ce week-end. On passe au festival Al Africa qui nous propose une programmation de pointe. Et puis le premier jour, c'est aujourd'hui, le 8 mai à 19h, au théâtre municipal de Sfax. Et on en profite pour saluer nos auditeurs et auditrices de Sfax. Le spectacle s'intitule Hadhrat Lemdina et c'est un spectacle de chant soufi et patrimonial. Toujours dans le cadre du même festival, Oshjeg El Mahfel, pareil, un spectacle traditionnel tunisien qui sera à Tunis, à la Salle Africa, le 8 mai aussi, aujourd'hui, à 19h30. Et puis pour demain, on passera au quatrième art avec Lemine Nahdi qui nous présente One Man Show de la figure, voilà, c'est la figure emblématique du théâtre tunisien et qui revient sur les planches. On continue avec Cigarette After Sex et on reviendra au dernier jour du Gebes Cinema Fan. À tout de suite.

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Le festival qui a marqué la semaine dernière, cinéma, Gabès Cinéma, s'est achevé le 2 mai dernier et on revient un petit peu sur les lauréats de la sélection cinéma avec des films inédits. Alors le public a voté pour le long métrage The President's Cake, le gâteau du président. De Hassan Mehdi, c'est un film irakien qui raconte l'histoire absurde d'une famille qui est en train de préparer un gâteau pour l'anniversaire de Saddam Hussein sous peine de sanctions sévères. Un film certainement humoristique et qu'on aimerait beaucoup voir dans les salles tunisiennes avec une sortie nationale. Deuxième prix du public pour le meilleur court-métrage. Le fardeau des ailes de Rami Jarboui, une œuvre tunisienne remarquée pour sa sensibilité. Et puis il y avait, et ça c'est l'originalité de ce festival, il y a des lauréats pour l'art vidéo et nouvelles technologies. Le prix du public, le premier prix du public, section art vidéo, c'était pour le spectacle, allez, spectacle d'art visuel, El Khazma Nation State de Larissa Sansour, qui est une œuvre de science-fiction explorant une solution verticale dystopique à l'État palestinien. Donc, très beau, très belle sixième édition de ce festival et on espère bientôt les retrouver aussi l'année prochaine. On continue avec nos deux derniers morceaux avant le rappel des titres de 13h. Bonobo Defender suivi de Blur, Song 2.

La cité de la culture de Tunis, c'est pas seulement des films, c'est pas seulement de l'opéra, c'est pas seulement aussi un lieu de création théâtrale et musicale, c'est aussi une structure qui met en lumière le tourisme et la gastronomie tunisienne dans le cadre du Tunisian Travel Market. TTM 2026, c'est le premier salon, et j'espère que ça ne sera pas le dernier, dédié exclusivement au tourisme local. C'est l'occasion de découvrir des circuits de randonnée, des maisons d'hôtes et des produits du terroir. Et ce sera dans la place hein, intérieure, enfin c'est déjà hein, installé dans la place intérieure de la Cité de la Culture de Tunis, ça se clôturera demain le 9 mai. Alors n'hésitez pas à y aller et à découvrir et redécouvrir des choses et même découvrir par exemple des maisons d'hôtes dans le cadre du tourisme local, des produits de la gastronomie, en tout cas à la Cité de la Culture. Tous les arts sont au rendez-vous. Alors on continue avec Blur.

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1: Bonjour, les titres de 13h30. Une bouffée d'oxygène dans la région du Nord-Ouest, baisse des prix de nombreux produits de consommation, notamment les fruits et les légumes. À 13h30, le câble de notre correspondant dans la région. Le Cap-Bon affiche ses ambitions culinaires en se portant candidat au titre de Région mondiale de la gastronomie 2028. À 13h30, il sera question du label unifié TunePay, un nouveau moyen de paiement plus simple, plus rapide et plus accessible. Un expert nous fournira plus de détails. Donald Trump réaffirme le maintien du cessez-le-feu au Moyen-Orient en dépit de quelques accrochages. Sport, la première salve des matchs de l'avant-dernière journée du championnat de Tunisie de football de Ligue 1 débute cet après-midi. Météo, le mercure en hausse avec des pointes à 37 degrés Celsius, attendu ce vendredi dans l'extrême sud. Voilà, c'était les titres du journal de 13h30. Ils seront développés avec d'autres titres. 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
4: Cela fait aujourd'hui un mois que la guerre entre l'Iran et la coalition américano-israélienne a cessé suite à un accord de cessez-le-feu. Mais cette trêve fragilisée a été violée par l'armée américaine après que 3 de ses navires aient été attaqués dans le détroit d'Ormuz, où le bras de fer continue. Ce détroit est devenu en effet l'un des points sensibles de ce conflit et l'un des théâtres de cette guerre. Son blocage cristallise les inquiétudes des décideurs politiques, des investisseurs et des consommateurs. Une fois le mois terminé, va-t-il y avoir frappe ou accord ? Trump multiplie les menaces et appelle l'Iran à signer rapidement un accord. Il attend toujours une réponse à sa dernière proposition pour mettre fin durablement à cette guerre. Mais la réponse tarde à venir. On sait que la position de l'Iran ne changera pas, surtout concernant les deux points sensibles, à savoir la restitution de son uranium et l'ouverture du détroit d'Ormuz. Ainsi, après 68 jours de conflit, on est toujours au même point. Ni paix, ni guerre, ni diplomatie. C'est l'incertitude. Ainsi, le constat est chaque jour plus implacable. Profitant de cette atmosphère, Israël s'acharne contre le Sud-Liban et on parle d'une troisième séance de négociations entre le Liban et Israël la semaine prochaine à Washington. Des négociations qui n'aboutiront à aucune avancée car Israël veut éradiquer le Hezbollah, une mission classée impossible. Le Hezbollah ne cédera jamais. Et ce n'est pas tout. Israël profite des regards tournés vers l'Iran pour grignoter du terrain à Gaza, qui reste en proie à des violations quotidiennes et où la situation reste extrêmement dangereuse. Même la guerre en Ukraine, largement passée sous les radars médiatiques depuis le conflit en Iran, semble ne pas avoir de fin. Même les trêves annoncées pour 4 jours semblent n'en avoir que le nom. Moscou commémore demain sur la place Rouge la victoire soviétique contre l'Allemagne nazie avec le fameux défilé militaire. Ce que l'on retient de l'actualité internationale cette semaine, c'est que le climat est délétère et que les trêves ne sont en fait qu'un mirage.
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C'était Nirvana avec leur classique Smell Like Teen Spirit. Alors, il y a un spectacle, hein, si vous êtes du côté de Tunis. Un spectacle à ne pas rater parce que c'est une sortie de résidence qui porte le nom d'Electra Entitled. Electre sans sous-titre. Alors, cette création sera représentée le samedi 9 mai 2026 à 19h au théâtre légendaire, hein, le théâtre d'Alhamra qui résiste à la rue d'El Jazeera. Et puis, c'est une création internationale avec la metteuse en scène grecque Mayra Stergiou, portée par Vertebra Théâtre, basé à Londres, en partenariat avec le théâtre El Hamra Tunisie. Alors, cette pièce est l'aboutissement d'une résidence artistique qui s'est tenue du 29 avril jusqu'à aujourd'hui, le 8 mai, réunissant des comédiennes tunisiennes autour d'un processus de recherche, d'exploitation et de création collective pour l'interprétation. Bah, ça sera que des femmes. Basma Ferchichi qui joue Clytamnestre, Imen Razleni, la vieille Electre, l'Electre dans la deuxième partie de cette tragédie de Sophocle, Mouna Chanoufi, Oreste et Souhesh Aibi, la jeune Electre. Alors, ce spectacle, c'est le fruit d'un dialogue entre tous ces artistes portés par la poétesse Marianne Katsaras. Pour avoir plus de détails, notre cher collègue Mahdi Hawass a interviewé ce matin la poétesse Marianne Katsaras et vous pouvez retrouver cette interview sur notre page Facebook RTCI ou sur notre chaîne YouTube. On continue avec Pink Floyd, encore un classique, Comfortably Numb. Bon, l'anglais ne me va pas trop bien aujourd'hui. On écoute.

C'était Placebo avec leur morceau Bosco. Il est déjà 13h24 minutes et c'est presque l'heure du journal complet de la rédaction de 13h30. Et avant de donner le micro, alors on passe à un petit coup de gueule qui a secoué le monde de la mode. Car le 4 mai dernier, c'était le moment du Met Gala, qui est le rendez-vous mode du moment, depuis toujours, qui est dirigé par Anna Wintour, qui est la rédactrice en chef du Vogue. Et il y a eu beaucoup, beaucoup de manifestations et de blocages. Ça a été appelé Day of Rage. Et comme en 2024 et 2025, des centaines de manifestants pro-palestiniens ont tenté de perturber l'événement cette semaine à New York. Alors, il y a eu des slogans comme « Pas de Met Gala pendant que les bombes tombent sur Gaza » et la police de New York a déployé des barricades massives. Alors, bien sûr, il y avait aussi un rôle très important de leur sponsor de 2026, Jeff Bezos, un des hommes les plus riches de la planète, CEO de Amazon, qui est un des personnages, des milliardaires qui finance indirectement l'État sioniste. Et puis, ça nous rappelle ce côté dystopique, un contraste dystopique entre la réalité de la guerre et des massacres à Gaza. Et aujourd'hui, on parle aussi du Liban et d'autres.

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1: h 30 sur les ondes de la chaîne Inter, le journal. Au sommaire de cette édition, recevant la chef du gouvernement au palais de Carthage, Raïssa Saïd appelle à lever les verrous administratifs et à intensifier la lutte contre la cherté de la vie. À quelques jours de Eid al-Adha, le prix du mouton s'envole. Le syndicat des agriculteurs de Bizerte alerte sur des tarifs qui dépassent parfois les capacités des ménages. Dans ce journal, nous reviendrons sur TunePay, le nouveau label de la Banque centrale pour unifier le paiement mobile et accélérer l'inclusion financière en Tunisie. Le virus entame, l'OMS écarte tout risque de pandémie mondiale et la Tunisie suit de près la situation. Le Gabon à la conquête du monde, le dossier de candidature pour le label de région mondiale de la gastronomie 2028 présenté officiellement aujourd'hui au jury international à Qorba. Alerte maximale au détroit d'Ormuz, l'accord de paix bascule sous le feu des missiles pendant que le pétrole frôle les 100 dollars sur des marchés sous haute tension. Et puis Mercure en hausse, des pointes à 37 degrés attendues aujourd'hui dans l'extrême sud du pays. Bonjour à toutes et à tous.

0: amélioration des services publics et lutte contre la bureaucratie au cœur des priorités présidentielles. Le chef de l'État, Qaïs Saïd, a reçu hier après-midi au palais de Carthage la chef du gouvernement, Sara Zaafrani Zenzri, pour une séance de travail consacrée au fonctionnement de l'administration. Lors de cet entretien, le chef de l'État a insisté sur la levée impérative des obstacles administratifs et l'accélération des réformes pour répondre plus efficacement aux besoins quotidien des citoyens, réitérant son engagement à améliorer le niveau de vie dans toutes les régions. Qaïs Saïd a appelé à une intensification des efforts pour faire baisser les prix, affirmant sa détermination à concrétiser les aspirations du peuple malgré les défis structurels hérités du passé. Enfin, une bouffée d'oxygène pour les ménages du Nord-Ouest. Sur les étals, abondance des fruits et légumes de saison entraîne une baisse des prix salvatrice pour le budget des familles. Après des semaines de tension, les produits de consommation courante redeviennent accessibles aux bourses les plus modestes. Analyse de cette tendance avec notre correspondant Jamel Tibi.
1: Cette semaine, les prix des fruits et légumes sont en effet en baisse sensible en comparaison avec ceux pratiqués il y a quelque temps, marquant un début de soulagement pour les ménages tunisiens qui ont été fortement affectés par les niveaux jugés élevés des prix des fruits et des légumes, avec à titre d'exemple une baisse drastique des prix de la tomate, du piment vert, des oignons, des concombres, des courgettes et de la salade romaine, mais aussi des petits pois et autres fèves vertes, tout comme encore pour la pomme de terre. Les marchés du Nord-Ouest sont en effet bien achalandés et les fruits de saison comme les abricots, les pêches et les nèfles commencent à débarquer sur les marchés à des niveaux relativement élevés mais qui commencent vite à se dégringoler pour atteindre des niveaux jugés acceptables, essentiellement pour certaines variétés de légumes et de fruits comme le piment vert passé nettement sous le seuil des 2 dinars le kilogramme, alors que les fruits de saison se font remarquer de plus en plus sur les marchés à des prix situés entre 3 et 4 dinars le kilogramme. Ce qui rend compte de l'effort mené par le gouvernement pour faire baisser les prix et soutenir le pouvoir d'achat des citoyens.
0: Le budget de Eid al-Adha sous haute tension. À quelques semaines des célébrations, le président du syndicat régional des agriculteurs de Bizerte, Ahmed Boudour, tire la sonnette d'alarme. Il faudra compter entre 1300 et 1750 dinars pour un mouton acceptable cette année. Entre l'explosion du prix des fourrages, la spéculation et l'omniprésence des intermédiaires qui alourdissent la facture finale, les ménages tunisiens se préparent à une fête placée sous le signe de l'inflation. En attendant une éventuelle stabilisation, le Conseil des éleveurs appelle à éviter les marchés de la dernière minute et les intermédiaires qui privilégient, quand c'est possible, l'achat direct à la ferme. Vers une généralisation du paiement mobile en Tunisie, la Banque centrale vient d'officialiser le lancement TunePay, un label national unique destiné à unifier l'écosystème de paiement digital. Objectif de l'Institut des missions est de simplifier les transactions du quotidien et offrir un repère de confiance aux citoyens pour accélérer l'inclusion financière. Invité de Zied Mahjoub ce matin dans l'émission Le Récap, Mohamed Enkhili, professeur universitaire et expert en droit bancaire, analyse les enjeux de cette modernisation qui ambitionne de réduire la dépendance au cash.
2: Il faut comprendre que le secteur du paiement mobile en Tunisie souffrait d'un problème de fragmentation. Donc TunePay est la réponse de la Banque centrale à cette cacophonie visuelle. C'est d'abord et avant tout une identité visuelle nationale unifiée. Elle se présente sous la forme d'un repère graphique commun et un signal immédiatement compréhensible et rassurant. Donc l'objectif est de créer un réflexe de confiance. Par conséquent, les établissements sont plutôt dans une phase de déploiement rapide et structurel. Chacun a son rythme, certes, mais sous le contrôle attentif de la BCT, TunePay ne sera pas un levier de baisse de communication. Nous sommes toujours dans l'attente de l'apparition de la circulaire de la Banque centrale. Elle va plafonner l'ensemble des commissions bancaires. Les chiffres aujourd'hui sont éloquents. En 2025, le paiement mobile a bondi de 81% pour atteindre 8,4 millions de transactions. Mais aussi, d'un autre côté, l'utilisation du cash ne cesse d'évoluer. Donc pour cela, la BCT veut passer à la vitesse supérieure en offrant un repère simple et unique. Elle simplifie la vie du commerçant qui accepte le paiement du client qu'il utilise pour faire basculer la Tunisie vers une économie moins dépendante du cash.
0: Le Conseil national des régions et des districts s'apprête à franchir une étape clé de transition énergétique tunisienne. Les membres du Conseil devront se réunir le 13 de ce mois pour ratifier 5 projets de loi relatifs à la production d'électricité photovoltaïque dans les gouvernorats de Sidi Bouzid, Gafsa et Gabès. Soutenus par une série d'auditions ministérielles et une journée d'études techniques, ces accords de concession visent, selon le président du Conseil, Rimed Derbelli, à renforcer la souveraineté énergétique du pays et à stimuler l'investissement régional, également réduire la dépendance aux hydrocarbures grâce à l'exploitation du potentiel solaire national. À l'Assemblée des représentants du peuple, la réforme de la loi sur les stupéfiants entre dans une phase décisive avec l'audition des professionnels de santé. Reçus par la commission de la législation générale, les représentants des pharmaciens ont plaidé pour une refonte profonde de la loi 52. Leur message est clair, il faut désormais substituer le soin à la prison pour les consommateurs en prenant une approche thérapeutique plutôt que répressive. Les instances pharmaceutiques espèrent briser le cycle de l'addiction tout en exigeant en parallèle une fermeté absolue contre les réseaux de trafiquants. La réglementation des compléments alimentaires était au cœur et au centre d'une séance d'audition organisée hier au Palais du Bardo par la Commission de la Santé à l'Assemblée des représentants du peuple. Les représentants du syndicat tunisien des propriétaires de pharmacies privées ont plaidé pour l'adoption d'une loi globale afin d'encadrer un secteur en forte expansion depuis la pandémie de Covid-19, mais encore marqué par un vide juridique. Antivirus, l'OMS écarte tout risque de pandémie mondiale et la Tunisie suit de près la situation. Si les autorités sanitaires se veulent rassurantes, Riyad Darfous, directeur général du Centre national de la pharmacovigilance, confirme qu'aucun cas n'a été détecté dans le pays. Il rappelle que ce virus transmis par les rongeurs ne circule que très rarement entre humains. On l'écoute au micro de Zain Fers.
3: C'est un virus qui fait partie d'une grande famille de virus découvert depuis les années 50 du siècle dernier. Donc, ça fait quand même une longue période qu'il est connu. La transmission se fait essentiellement de l'animal à l'homme par l'intermédiaire des rongeurs, principalement les rats et les souris. La transmission entre les humains est très, très difficile, possible, mais elle n'est pas très, très facile. Les symptômes, ça commence par les symptômes d'une grippe. Une grippe assez sévère avec une forte fièvre, des céphalées, des maux de tête, des douleurs musculaires. Mais le problème, c'est que ça peut évoluer vers des atteintes graves. Il y a une forme qui peut donner des atteintes pulmonaires qui peuvent être mortelles si on n'agit pas vite. Et puis aussi, il y a un autre type de la famille de l'antivirus qui peut provoquer aussi une atteinte rénale qui peut aussi être mortelle. Mais toutefois, d'après l'OMS et d'après toutes les informations qu'on a, aujourd'hui, cette pathologie ne représente pas une menace pour la santé publique dans le monde. Il n'y a ni épidémie, ni pandémie, il n'y a même pas un risque pour ceci. Il y a beaucoup de travaux de recherche maintenant pour avoir le maximum d'informations.
0: Actualité à l'étranger, le détroit d'Hormuz s'embrase sur fond de trêve fragile. Des échanges de tirs ont opposé forces américaines et iraniennes cette nuit après l'attaque de 3 navires, une situation que Donald Trump tente de désamorcer en réitérant sa confiance dans le maintien du cessez-le-feu. Pourtant, l'escalade régionale franchit un nouveau palier ce matin avec l'activation de la défense aérienne émiratie. Washington attend désormais une réponse rapide de Téhéran à sa dernière proposition de paix pour éviter un embrasement généralisé. Une instabilité qui fait immédiatement réagir les places financières. Les cours du pétrole ont connu une matinée de forte volatilité. Si le prix du baril de Brent a d'abord bondi suite aux explosions à Hormuz, il s'est stabilisé autour de 99% au dollar ce vendredi. Les investisseurs basculent entre la crainte d'un blocage durable du trafic maritime et l'espoir maintenu par Washington que les négociations diplomatiques ne soient pas rompues. Pendant ce temps à Bruxelles, la sécurité est également au cœur des débats. Les dirigeants de l'Union européenne se réunissent pour valider un nouveau protocole de coopération militaire renforcée. Face à l'instabilité croissante au Moyen-Orient et aux défis persistants à l'Est, l'Europe cherche à accélérer son autonomie stratégique. L'ordre du jour porte notamment sur la création d'un bouclier antimissile commun et le renforcement de la cybersécurité des infrastructures critiques. Dans un registre plus optimiste, la communauté scientifique salue ce vendredi une avancée majeure dans la transition énergétique. Un consortium international de chercheurs vient d'annoncer la mise au point d'un nouveau catalyseur permettant de produire de l'hydrogène vert à un coût réduit de 30%. Cette découverte pourrait radicalement changer la donne pour les industries lourdes et le transport maritime, offrant une alternative concrète aux énergies fossiles d'ici la fin de la décennie. Place maintenant aux saveurs et au patrimoine de notre territoire ou notre terroir. Une dynamique collective pour porter les saveurs du Cabon à l'international. Artisans, hôteliers, institutions et sociétés civiles se mobilisent derrière la candidature de la région au titre de Région du Monde de la Gastronomie 2028. Ce projet d'envergure, présenté ce matin aux membres du jury IG4 à Korba, ne se limite pas à la cuisine. Il s'agit d'un véritable levier de développement territorial visant à protéger la nature, valoriser le savoir-faire ancestral et stimuler l'attractivité touristique de Nabeul et ses environs. Et dans l'actualité sportive, une première salve de match de l'avant-dernière journée du championnat de Tunisie de football de Ligue 1 se déroulera cet après-midi à partir de 16h. L'Olympique de Béja accueillera la jeunesse sportive d'El Omran. La jeunesse sportive kérouanaise offrira l'hospitalité à Monastir. Soliman donnera la réplique à l'AS Gabès, alors que le stade tunisien sera opposé à Benguerdène. Le reste des rencontres se joueront donc samedi, alors que le dimanche aura lieu le derby entre l'Espérance sportive de Tunis et le club africain. Les prévisions météorologiques avant de clore cette édition, un vendredi placé sous le signe de la chaleur et de l'instabilité. Les maximales s'envoleront aujourd'hui pour atteindre 32 degrés dans les régions intérieures et des pointes de 37 degrés dans le sud du pays. Si le ciel restera globalement nuageux, avec quelques gouttes à l'ouest, c'est surtout le vent d'est qui fera parler de lui, provoquant des tempêtes de sable dans le sud et une mer agitée sur tout le littoral. Voilà fin de cette édition. Merci pour votre attention. Un rappel de ses principaux titres avant de vous quitter. Recevant la chef du gouvernement au palais de Carthage, Raïssa Saïd appelle à lever les verrous administratifs et à intensifier la lutte contre la cherté de la vie. À quelques jours de Eid al-Adha, le prix du mouton s'envole. Le syndicat des agriculteurs de Bizerte alerte sur des tarifs qui dépassent les capacités des ménages. Et puis le virus Anta, l'OMS écarte tout risque de pandémie mondiale et la Tunisie suit de près la situation. Merci pour votre attention, merci à Hawaïda Bizit pour sa collaboration technique, à Rim Trabelsi au web. La rédaction vous donne rendez-vous à 15h avec un flash d'actualité. Restez à l'écoute d'RTCI.
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2: Bonsoir, voici les nouvelles de 15h. L'instance supérieure indépendante pour les élections a annoncé ce matin que le dépôt des candidatures pour les élections législatives partielles de 2026 dans la circonscription d'Al-Kabaria se déroulera du 15 au 21 courant. L'instance électorale indique que la liste préliminaire des candidats retenus sera annoncée au plus tard le 24 mai, tandis que la liste définitive sera publiée le 8 juin après épuisement des recours. Le scrutin est prévu le 28 juin dans 17 centres de vote de la circonscription d'Al-Kabaria, conformément au calendrier électoral annoncé le 1er avril par le président de l'ISI. La communauté scientifique salue aujourd'hui une avancée majeure dans la transition énergétique. Un consortium international de chercheurs vient d'annoncer la mise au point d'un nouveau catalyseur permettant de produire de l'hydrogène vert à un coût réduit de 30%. Cette découverte pourrait radicalement changer la donne pour les industries lourdes et le transport maritime, offrant une alternative concrète aux énergies fossiles d'ici la fin de la décennie. Dans le monde, de nouveaux affrontements dans le Golfe mettent à mal ce jour la perspective d'une conclusion rapide d'un accord entre les États-Unis et l'Iran, même si Donald Trump assure que la trêve tient toujours. Alors que le président américain juge très possible la conclusion d'un accord avec l'Iran, après de très bonnes discussions, il a menacé l'Iran d'être frappé bien plus violemment à l'avenir s'il ne signait pas rapidement, dit-il. Washington attend donc toujours une réponse de Téhéran à sa dernière proposition pour mettre fin durablement à la guerre et obtenir une reprise du trafic dans le détroit d'Ormuz, verrouillé par l'Iran et où quelques 1500 navires et 20 000 membres d'équipage restent bloqués. Le risque d'une propagation d'antivirus pour la population mondiale est absolument faible, déclare l'Organisation mondiale de la santé après l'apparition d'un foyer sur un bateau de croisière où 3 passagers sont morts. Il s'agit d'un virus dangereux, mais uniquement pour la personne réellement infectée, explique l'OMS. Merci, on se retrouve à 16h.
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2: Bonsoir. À l'Assemblée des représentants du peuple, la réforme de la loi sur les stupéfiants entre dans une phase décisive avec l'audition des professionnels de santé. Reçus par la commission de la législation générale, les représentants des pharmaciens ont plaidé pour une réforme profonde de la loi 52. Leur message est clair, il faut désormais substituer le soin à la prison pour les consommateurs en prenant une approche thérapeutique plutôt que répressive. Les instances pharmaceutiques espèrent briser le cycle de l'addiction tout en exigeant en parallèle une fermeté absolue contre les réseaux de stupéfiants. Un cri d'alarme a aussi été lancé sur l'essor des drogues de synthèse et le détournement de certains médicaments, appelant l'État à une mise à jour urgente des listes des substances psychotropes pour mieux verrouiller les circuits de distribution. Un conseil national des régions et des districts s'apprête à franchir une étape clé de la transition énergétique tunisienne. Les membres du conseil devront se réunir le 13 de ce mois pour ratifier 5 projets de loi relatifs à la production d'électricité photovoltaïque dans les gouvernorats de Sidi Bouzid, Gafsa et Gabès. L'Arabie Saoudite refuse que son espace aérien et que ses bases situées sur son territoire soient utilisées par les forces américaines pour l'opération d'escorte des navires à travers le détroit d'Ormuz, désormais suspendu. La monarchie du Golfe, proche alliée des États-Unis, a dit à plusieurs reprises qu'elle ne permettrait pas que son territoire soit utilisé pour attaquer l'Iran. Un important feu de forêt s'est déclaré dans la zone interdite de Tchernobyl dans le nord de l'Ukraine après la chute d'un drone, mais aucune hausse de radioactivité n'a été détectée. D'autres nouvelles, toujours en bref, à 17h.
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5: Ben voilà, j'ai passé une journée comme j'aime, et voilà, avec une journée ensoleillée. J'ai commencé la journée avec Khaled, ben, comme d'habitude, il est merveilleux.
6: L'autrice de ce matin est Karine Lebert. Ses romans explorent souvent des faits historiques méconnus et mettant en scène des personnages féminins.
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5: Et puis après, la continuation avec Mehdi. Antawi aussi, excellent aussi.
7: Chers auditeurs, chères auditrices, bonjour. J'espère que vous allez bien. Alors, où que vous soyez, je suis très heureux de vous retrouver avec Panache. Chers auditeurs, chères auditrices, donc restez avec nous, restez branchés. Aujourd'hui, dans Panache, on va écouter de la bonne musique, certainement. Nous avons un rendez-vous avec la chanson française, la chanson italienne et la chanson internationale et peut-être quelques chansons en langue arabe.
5: Et une journée qui finit par Slah Al-Qarawi, bien sûr, c'est mon premier animateur adoré. Et qui reste toujours.
8: Salut tout le monde, bienvenue sur les ondes de Radio Tunis, chaîne internationale. Ensemble jusqu'à 19h pour ce rendez-vous de 120 minutes.
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5: Et puis on remercie jamais assez les animateurs de la programmation anglaise.
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5: Et italienne aussi, qu'ils ont passé un merveilleux programme aussi.
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10: Salve, salve, buon pomeriggio, ben ritrovati sulle onde di Radio Tunisi Canale Internazionale, il programma in lingua italiana.
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5: Je vous remercie. J'ai passé une très agréable journée aujourd'hui avec une bonne compagnie. J'avais un visiteur chez moi, donc j'ai fait visiter Munich et tout en écoutant l'RTCI. J'ai pas raté une chanson. Ben, je vous remercie encore une fois et continuez comme ça. Allez, à demain les amis. Ciao.
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13: Plus onctueux que le lait traditionnel et moins ferme qu'un yaourt, le lait ribot, raïb, se situe entre les deux par sa texture, mais aussi par son goût plus acide. On l'aime parce qu'il a le velouté de la crème, l'acidité du yaourt et la légèreté avant tout. Et donc, il émulsifie, allège et donne un coup de punch acidulé. Beaucoup de cuisines, dont la nôtre, l'utilisent au quotidien, à table, et c'est la garantie d'un repas réussi et savoureux. Il est temps donc de découvrir l'histoire de ce lait fermenté. Aujourd'hui, le lait ribot, ça rend accro.
14: Le lait, j'aime le lait.

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1: Le lait ribot ou lait fermenté, ce n'est pas seulement la boisson aigrelette servie avec un couscous. À l'origine, c'est le liquide qui s'écoule de la baratte, ribote en breton, lorsque l'on bat le beurre. Maintenant, c'est du lait maigre, 1 à 3% de matière grasse, fermenté, comme le yaourt, mais avec d'autres souches de bactéries. Au goût, on dirait du yaourt à boire nature, plus liquide et plus onctueux. Les battus, babeurre, labné, lben, buttermilk sont cousins germains et substituables dans les cuisines. On les trouve au supermarché, au rayon froid.

communément appelé les caillers, les aigris ou babeurs en français, le lait ribot doit son nom au pilon de la baratte verticale qui sert à fabriquer le beurre. Il est le résultat du dépôt qui se forme au moment où le lait est baratté, mais n'est pas encore du beurre. Le lait ribot est un lait fermenté qui existe depuis la nuit des temps, car la fermentation était un moyen efficace de conservation. Mais depuis quand existe-t-il ? Les laits fermentés seraient apparus à l'époque néolithique, en Asie centrale. Les tribus nomades auraient transporté le lait dans des peaux de bêtes et celui-ci aurait fermenté spontanément grâce à la présence de bactéries sauvages dont l'activité aurait été facilitée par le climat chaud. Des siècles avant l'apparition de la conservation par le froid, la fermentation est apparue comme un moyen très efficace de conserver le lait et cette technique s'est propagée à travers le monde. Comme le montrent les diverses variétés de lait fermenté qui existent dans le monde, la technique de fermentation du lait s'est bien propagée. Le plus ancien traité d'agriculture chinoise connu, qui date de 535, montre par exemple que dès cette époque, les Chinois maîtrisaient parfaitement la transformation du lait en lait fermenté. En Chine, le lait fermenté était aromatisé avec de l'ail et servait de sauce, et le caillé était mêlé à des farces.

0: Le saviez-vous?
1: La famille des laits fermentés offre depuis longtemps une grande variété de produits. Saviez-vous qu'on dénombre pas moins de 400 noms de laits fermentés différents, traditionnels ou industriels, qui sont référencés dans le monde? Cette diversité est liée aux multiples espèces laitières présentes dans le monde et propres à chaque région. Vaches, brebis, chèvres, chamelles, juments ou yaks. Citons par exemple le lait ribot, très consommé encore aujourd'hui en Bretagne et dont l'origine remonterait aux Gaulois. L'ayran ou le kéfir en russe, lait de vache fermenté d'Asie centrale, le choubat au Kazakhstan, le chaal et le dorian au Turkménistan, le kormog en Mongolie, des laits de chamelle fermentés, le koumis, le lait fermenté de jument typique de la Mongolie, de la Russie et du Kazakhstan, le kourout, un lait fermenté traditionnel fabriqué à partir de lait de yak au Kyrgyzstan, ou encore l'ergot, lait traditionnel fermenté en Éthiopie. Les vertus prêtées au lait fermenté sont anciennes. Saviez-vous qu'en Asie centrale, les laits fermentés sont également réputés depuis toujours pour leurs vertus thérapeutiques? Le choubat et le koumis auraient des propriétés antibactériennes et prophylactiques. Saviez-vous également, pour finir, que les laits fermentés auraient été utilisés dans le traitement de nombreuses affections, dont la tuberculose, la gastro-entérite ou les ulcères?

Le rayep est un lait fermenté mésophile traditionnel préparé dans les pays du Maghreb, en Algérie, au Maroc, en Tunisie et en Égypte. Au Maghreb, on en consomme beaucoup et il ne doit pas être confondu. Le lait fermenté caillé se dit rayep en arabe, tiklit en cheul, ikil en kabyle, ariyeshlen en chaoui. Traditionnellement, le rayep est préparé avec du lait de vache, mais il peut l'être aussi avec du lait de chèvre, de brebis ou de chamelle, selon la disponibilité du lait et les traditions agro-pastorales des régions. Le mot ribot, principalement connu à travers le lait ribot, trouve son origine dans le breton ribot, désignant la baratte, comme nous l'avons dit, l'outil servant à fabriquer le beurre. En Bretagne, riboter se dit de l'action de battre le lait pour préparer le beurre. On peut aussi penser que, figurément, ce mot a été pris pour exprimer l'agitation, la vie de cabaret et la débauche de table. C'est sans doute pourquoi riboter, le verbe dérivé de ribote, signifie faire la fête, boire avec excès. Faire la ribote, c'est donc faire la fête, boire de l'alcool de manière excessive. Et un riboteur ou une riboteuse est une personne qui aime faire la fête.

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1: Galette, saucisse, je t'aime, j'en mangerai des kilos avec du lait ribot. C'était une chanson de Jacky Sourget et c'est la chanson des supporters du club de foot Stade Rennais. La galette saucisse est un encas composé d'une saucisse de porc grillée roulée dans une galette de sarrasin froide. Elle est principalement consommée en Haute-Bretagne, plus précisément en Ille-et-Vilaine et dans certaines parties de ses départements limitrophes. Les Côtes d'Armor, la Loire-Atlantique, la Mayenne et la Manche. Créée et popularisée au cours du XIXe siècle, elle réunit deux produits de la gastronomie bretonne. Le sarrasin, ou blé noir, est introduit dans les systèmes agraires du Grand Ouest vers la seconde moitié du XVe siècle. Substitut au pain pour les pauvres, son goût très prononcé est adouci par divers accompagnements. Parmi ces derniers, les charcuteries, dont la saucisse de porc, et qui font partie des spécialités de la région rennaise. La galette saucisse devient dès lors un encas populaire consommé debout et à la main, à l'occasion des fêtes, des marchés ou des événements sportifs. Elle s'est ainsi fortement ancrée dans la gastronomie populaire de Haute-Bretagne. La consommation de galettes saucisses est communément associée aux matchs de foot disputés par le Stade Rennais depuis sa création en 1901. Avec l'augmentation progressive des affluences au stade de la route de l'Orient durant le XXe siècle, le nombre de vendeurs de galettes saucisses augmente fortement lors des matchs, notamment après la Seconde Guerre mondiale. L'encas devient progressivement un incontournable pour les supporters rennais se rendant au stade. La galette saucisse je t'aime, chant des supporters du Stade Rennais, est popularisée en 2012 par le speaker Jacky Sourget sur l'air d'une chanson paillarde du midi. La spécialité culinaire, symbole de la Haute-Bretagne, née au XIXe siècle dans la région rennaise, enracinée dans le pays comme casse-croûte ouvrier économique, devient l'emblème des supporters. Jacky Sourget, l'auteur, s'est construit un dos du CV de speaker dans les clubs de Rennes, sa ville de naissance. Pas moins de 28 saisons au Stade Rennais, de 1992 à 2020, 36 au volley, 18 au hand et 10 au basket.

L'oiseau qui buvait du lait est un roman de Yaroslav Melnik sorti chez Actes Sud en 2023. L'histoire est celle d'une série de crimes hors normes qui se popularise à Vilnius, capitale de la Lituanie. Des jeunes femmes sont retrouvées nues, un oiseau déposé sur leur cadavre. Elles n'ont pas été violées, mais leur point commun est qu'elles ont récemment accouché et que l'assassin a tété un de leurs seins. Né en Ukraine, Yaroslav Melnik, Yaroslavas Melnikas, est un écrivain et un philosophe. Ses parents, condamnés à mort, puis déportés pour propagande anti-soviétique,

0: Ça va de mal en pis.
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2: Le lait ribot ou lait fermenté est idéal pour apporter du moelleux et de la légèreté aux pâtisseries, remplacer la crème dans les sauces ou mariner les viandes. Petites astuces aujourd'hui, utilisez-le pour des pancakes aériens, des gaufres, des cakes, des smoothies ou encore pour accompagner des pommes de terre chaudes. Pour de tendres marinades, faites mariner poulet, poisson blanc, gamba dans du lait ribot assaisonné d'épices selon votre goût, poivre, coriandre ou encore curry. Essuyez, faites cuire au barbecue ou sous le grill du four et le résultat est exceptionnellement tendre et savoureux. Il rappelle les arômes et la finesse du tandoori. Pour une boisson ou un smoothie, dégustez votre lait ribot nature pour sa fraîcheur ou mixez avec des fruits rouges, fraises ou framboises pour une boisson rafraîchissante. Et une dernière astuce pour un lait fermenté maison. Vous n'avez pas de lait fermenté sous la main et le supermarché est fermé, alors mélangez 250 ml de lait entier avec une cuillère à soupe de jus de citron. Laissez reposer 10 à 15 minutes à température ambiante et c'est prêt à être cuisiné.

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2: Bonsoir, l'ambassadeur des États-Unis en Tunisie a dressé un bilan positif de ses 100 premiers jours au poste, saluant le renforcement du partenariat tuniso-américain sur les plans économiques, commerciaux et sécuritaires. Le ministère de l'Agriculture annonce l'instauration d'un prix de référence pour les moutons de l'Aïd selon leur poids dans les points de vente organisés et supervisés par le groupement interprofessionnel des viandes rouges et du lait au gouvernorat de la Manouba et au gouvernorat de Benarous. Alors que les espoirs sur une résolution du conflit en Iran se renforcent, l'optimisme continue de prévaloir sur la bourse de Tunis. L'indice de référence a inscrit cette semaine une progression marquée de 2,9%, pulvérisant ainsi un nouveau record selon l'intermédiaire en bourse Tunisie Valeurs. Depuis le début de l'année, le Tune Index affiche une performance louable de 22,3%. La semaine a été marquée par une décélération du rythme des échanges, cumulant une enveloppe de 62 millions de dinars. De nouveaux affrontements dans le Golfe mettent à mal aujourd'hui la perspective d'une conclusion rapide d'un accord entre les États-Unis et l'Iran, même si Donald Trump a assuré que la trêve tenait toujours. D'ailleurs, l'armée américaine a annoncé avoir tiré sur deux navires battant pavillon iranien qui tentaient de rejoindre un port iranien dans le golfe d'Oman. D'autres nouvelles, toujours en bref, vous seront proposées à 18h.
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1: Bonsoir, bonsoir. 17h07 sur les ondes de Radio Tunis, chaîne internationale. Et nous sommes le vendredi 8 mai 2026. Ça démarre pour 2 heures de temps. C'est 120 minutes, votre rendez-vous quotidien du lundi au vendredi, avec l'actualité, avec l'info, avec la musique, bien sûr, avant tout, et surtout le week-end. La musique qui adoucit les mœurs et la musique qui vous accompagne en ce temps qui commence à être de plus en plus chaud. On a eu une semaine assez lourde, allez, on va dire ciel voilé, même si les températures était plus ou moins élevée, mais avec de la pluie et un ciel voilé, donc ça se dévoile, on va dire, petit à petit pour un week-end ensoleillé. C'est ce qu'on verra tout à l'heure avec le point météo. Mais pour tout de suite, on démarre avec Stromae et Burna Boy dans Pardon, suivi de Lihihana de Arnabit.

Paname anonyme, Indy là sur RTC 17h et 17 minutes sur nos ondes, un petit point météo pour le week-end avec des températures assez élevées. On ira jusqu'à 30 degrés d'ici la fin de la semaine pour les maximales. Pourtant, le ciel reste voilé, la météo, ou en tout cas l'air lourd, avec une qualité de l'air plus ou moins, en tout cas pas très bonne. Et puis, risque de pluie demain, samedi, donc en fin de journée. Ce sera le cas jusqu'en début de semaine prochaine et ça se libérera avec une bonne pluie le jeudi prochain et une baisse relative des températures en milieu de semaine prochaine. Voilà donc pour vous dire que la météo qu'on a eue en début de semaine se poursuivra encore pour quelques jours. 17h18, Arnabit, Lihiana.

L'opéra, c'est une production du Théâtre de l'Opéra avec le soutien du ministère de la Culture en partenariat avec l'Institut français de Tunisie, l'Institut français de Paris et avec en mention particulière le ministère des Finances, bien sûr, qui soutient ce programme parce que c'est un programme de transfert de compétences, de résidence artistique et ça a duré 3 ans, donc en formation continue des artistes tunisiens au sein des productions opératiques du Théâtre de l'Opéra de Tunis. On retrouve dans cette nouvelle œuvre, donc la mise en scène et la chorégraphie de Omar Jeh du Liban, une direction musicale signée Stéphane Fuguet de l'ensemble baroque Les Épopées de France avec la soprano invitée Claire Le Filiatre. La distribution, elle est donc de Nesrine Mahbouli pour le rôle de Didon, Lilia Bechira, Belinda, Maram Bouhbal, sorceresse aînée, ce sera Haitham Hadhiri le 14 et Khalil Saïd le 15 mai, donc ce ne sera pas le même artiste qui jouera. On retrouve aussi Wajda Akrou, Maïma Ben Ammar, Maïsa Attar, Hussein Ben Moussa et Hatem Nasri, Raith Ben Saad et Mohamed Ali Zaouch dans la distribution. Des musiciens baroques, des épopées et des musiciens de l'orchestre de Tunis, le chœur du théâtre de l'opéra, les danseurs du palais de l'opéra de Tunis. Bien sûr, vous pouvez acheter vos billets soit physiquement à la Cité de la Culture, mais aussi donc au théâtre de l'opéra de Tunis, donc pour des horaires tous les jours. De 9h à 13h et de 14h à 17h. Vous pourrez aussi acheter vos billets de manière donc digitale. Didon et Aîné, c'est le 14 et le 15 mai prochain à 19h30 à la Grande Salle de l'Opéra à la Cité de la Culture de Tunis pour cette avant-première mondiale. Zao, c'est comme Caroline avec MC Solar en featuring, vous l'aurez compris. C'est revisité, bien sûr, de l'original Caroline signée MC Solar.

aujourd'hui Emilio Salgari. Il constitue le type même des aventuriers en fauteuil, comme les a dépeints l'écrivain français Pierre McCorland. Ainsi nommés, parce qu'empêchés de devenir eux-mêmes aventuriers véritables, ils se sont contentés d'investir leur imagination débordante dans l'écriture en réalisant imaginairement leur grand désir de voyage et d'exploit. Celui-ci est italien, né à Vérone en 1862 et mort à Turin en 1911, s'appelle Emilio Salgari et son œuvre populaire, essentiellement dans son pays, a été diffusée dans le monde entier grâce à son adaptation par le cinéma et la télévision. Cette œuvre nous concerne, un tant soit peu, puisque Salgari a écrit en 1908 un roman consacré à Carthage, Cartagine in fiamme, Carthage en flammes. Comme beaucoup de ses contemporains, l'enfant Salgari rêve dans sa petite famille aisée d'aventures et de départs sur les océans en quête d'horizons inconnus. Pour réaliser son rêve, il s'inscrit à l'Académie navale, Sarpi de Venise, mais on ne sait pas s'il a obtenu son diplôme de capitaine, même s'il signera ses premiers textes du nom du capitaine Salgari et menacera ceux qui oseront contester son titre de les provoquer en duel. En tout état de cause, Emilio Salgari s'invente une biographie imaginaire en prétendant qu'il a navigué dans les mers du Sud et de l'Extrême-Orient, qu'il a exploré le Soudan et qu'il a rencontré Buffalo Bill au Nebraska. En réalité, les vrais voyages de Salgari s'arrêteront précocement à cause de problèmes de santé. Et le jeune homme commence sa carrière dans l'administration comme simple employé et travaille en parallèle comme reporter pour le journal La Nuova Arena de Vérone. Son temps libre, il le consacre à l'écriture et à la lecture dans les bibliothèques de romans, de feuilletons, de journaux et de magazines de voyage, sans oublier les ouvrages encyclopédiques. Lorsqu'il commence à écrire, le public est féru de récits d'aventure et d'exploration. Et très vite, il arrive à placer ses écrits dans l'action, se situe dans des espaces exotiques et variés. Déserts, jungles, océans lointains, etc. Dans les journaux qu'il les publie sous forme de feuilletons. Ainsi, son premier roman portera le titre « Di Selvaggi della Papuasia »,« Les sauvages de Papouasie ». Et le succès aidant, ces textes seront réunis en volume et abondamment illustrés chez les éditeurs Antonio Donati à Gênes et Bemporad à Florence. Très prolifiques, ces écrits développeront des cycles romanesques, dont le plus connu sont « I pirati della Malaysia »,« Les pirates de Malaisie », avec les aventures du prince Sandokan, et Tremelnik, le chasseur de tigres. Le cycle dit Corsare delle Antille, le corsaire noir, dans l'édition française, et celui dit Corsare delle Bermude, les pirates des Bermudes en français. D'autres romans se dérouleront en Afrique, en Asie, dans le Far West américain, etc. L'héros de ces récits, dont le plus célèbre est sans doute le prince Sandokan, sont invariablement de nobles marginaux, des pirates au grand cœur, luttant contre l'injustice et la corruption. Un trait distingue cependant Emilio Salgari de la plupart des auteurs de récits d'aventure de son époque, c'est qu'il a toujours dénoncé le colonialisme. Son personnage de Sandokan est le héros de 10 romans, dont Les pirates de Malaisie, Les tigres de Montprassem, Les deux tigres, etc. Il a été adapté au cinéma, dans la bande dessinée et dans un célèbre feuilleton de la RAI réalisé en 1976, avec Kabir Bedi dans le rôle-titre. Célèbre, fait chevalier, mais vivant de grands problèmes familiaux et financiers, Salgari finit par se donner la mort en 1911. Voici pour finir quelques titres de romans de Salgari qui font rêver. Les mystères de la jungle noire, La reine des Caraïbes, Le lion de Damas, Les Robinsons italiens, Au pôle Nord à bicyclette, Les aventuriers du ciel, La montagne d'or, La girafe blanche, Les panthères d'Algérie et bien d'autres merveilles à découvrir.

17h54 minutes sur nos ondes. Alors aujourd'hui, la scène musicale marocaine a perdu un grand artiste, Abdelwahab Doukaili, né donc à Casablanca, non plutôt né à Fès en 1941 et nous a quitté aujourd'hui à Casablanca, chanteur, compositeur marocain qui s'est installé à Rabat dès l'âge de 19 ans, a travaillé à RTM, donc la radio-télévision Maroc, avec des débuts artistiques qui se sont poursuivis ensuite jusqu'à Casablanca entre 59 et 62, période durant laquelle il a participé avec pas mal de activités théâtrales et radiophoniques. Il a sillonné un petit peu les pays avoisinants. Il s'est rendu en Algérie et en Égypte. C'est là où il a connu ses premiers succès dans les années 60. Et puis il a poursuivi bien sûr sa carrière au Maroc. Des chansons qui sont interprétées en arabe littéraire et en dialecte marocain portent sur des thèmes variés comme les relations sociales ou encore la mémoire culturelle. On va l'écouter dans une de ses chansons, Marsoul el-Hob, en hommage à Abdelwahab Doukaili.

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2: heures sur les ondes de RTCI, le flash de l'actualité. Bonsoir, le groupement interprofessionnel des viandes rouges et du lait a annoncé que la suite des séances de travail tenues dans le cadre des préparatifs de Eid al-Adha 2026 avec les différentes parties concernées, il a été convenu d'adopter un prix de référence dans les deux points de vente organisés placés sous supervision du groupement en coordination avec les services compétents relevant du ministère de l'Agriculture, des Ressources hydrauliques et de la Pêche, comme suit: pour les moutons dont le poids est inférieur à 45 kg, 27 dinars le kilo, pour les moutons dont le poids varie entre 45 et 65, 25 dinars 800 le kilo, pour les moutons dont le poids dépasse 65 kg, 23 dinars 800 dinars le kilo. Le département des offices et des entreprises publiques de l'Union Générale Tunisienne du Travail a exprimé ce vendredi ses réserves concernant les augmentations salariales prévues pour les agents du secteur public au titre des années 2026, 2027 et 2028, appelant à un véritable dialogue social et à la révision du salaire de base. Le secrétaire général de l'Union Générale Tunisienne du Travail, Slahedine Selmi, a souligné ce vendredi que la centrale syndicale est fermement attachée à la préservation de la société tunisienne d'aconnage et de manutention, exprimant son refus catégorique de toute tentative de cession. L'Office national de la protection civile et l'Office de l'aviation civile et des aéroports ont signé ce vendredi à Tunis une convention cadre portant sur la formation des agents chargés de la sécurité, incendie et du sauvetage dans les aéroports. Le bureau de l'Assemblée des représentants du peuple réuni ce jeudi a décidé de transmettre une proposition de loi relative à la lutte contre la fraude aux examens nationaux et aux concours publics à la Commission de la législation générale afin qu'elle l'examine. Dans l'actualité internationale, l'armée américaine a annoncé avoir frappé deux pétroliers battants pavillon iranien qui tentaient, selon elle, de violer le blocus en cours dans le golfe d'Oman. Et voilà, fin de ce flash. Prochain rendez-vous avec l'actualité à 19h.
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4: Bonjour à toutes et à tous, j'ai le plaisir de vous retrouver avec la complicité de Nawel Saidi pour la chronique « Au jour le jour ».
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4: Nous allons nous intéresser aujourd'hui à des ustensiles qui étaient utilisés pour laver le linge. Ces ustensiles étaient nombreux, on retiendra toujours la fameuse qassa, qui était une grande bassine en étain qui servait dans les ménages. On parlera aussi de bila, autrement dit la pile, et cette pile est une grande bassine qui tenait sur des tréteaux. Et puis, on utilisait pour désigner des bassines, et cet univers-là, c'est un univers pré-plastique, parce que le plastique ne circulait pas à cette époque, eh bien, on dira zenga. Et le terme de zenga était utilisé dans quasiment toutes les communautés des villes tunisiennes. Zenga se dit de la bassine et nous oriente vers le zinc, en fait, parce que ces récipients étaient tout simplement en zinc. Comme je vous le disais, c'est avant la parution du plastique. Zenga, un terme désuet aujourd'hui, mais qui pendant très longtemps dans les familles a désigné l'ustensile, la bassine dans laquelle on lavait le linge. À retenir donc, zenga, même si le terme est désuet.
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4: Voici un mot qui, dans la langue tunisienne, a généré un terme dans la langue française. Il s'agit du terme « schraf ». Lorsqu'on dit « schraf », cela signifie une petite embarcation. Un « schraf » dont on parlait dans les environs des côtes, parce que les « schraf » faisaient généralement du cabotage et allaient aussi un peu plus loin. « Schraf » a fini par donner « esquif » en langue française. Et cet « esquif » désigne également un petit bateau. Donc on peut entendre d'ailleurs la proximité des deux termes. Lorsque l'on dit « schraf » et « esquif », il y a une proximité, on pourrait dire « esqaf ». Et donc vous voyez, c'est le « qaf » qui devient un « ka » et cela donne une véritable proximité entre les deux termes de « schraf », qui est le mot qui désigne « petite embarcation » en langue tunisienne, et celui de « esquif » qui est un équivalent en langue française. Notons au passage que le terme de « schraf » désigne toutes sortes d'emballages. Par exemple, une bouteille consignée, eh bien, on la qualifiera de « schraf ». Elle permettra de récupérer une consigne en rendant l'emballage, en quelque sorte. Et cela distingue l'emballage de la marchandise. D'ailleurs, il y a une expression consacrée pour signifier cela. C'est l'expression « schraf ou sela », c'est-à-dire la marchandise et ce qui l'enveloppe. Donc, le terme de « schraf » est à retenir dans ces deux significations au moins. Mais ce qui nous intéresse aujourd'hui, c'est son passage vers « esquif » en langue française.
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4: Notre route des Andalous, dans le cadre du mois du patrimoine, nous mène aujourd'hui jusqu'à Zarouane. Zarouane qui fut l'antique Zika et qui est une ville qui se trouve sur le versant nord du Jbal qui porte le même nom, Jbal Zarouane. Bien évidemment, on retient de Zarouane la montagne, on retient également la plaine agricole qui fait face à la montagne, et puis on retiendra aussi les sources, car depuis l'époque romaine, la captation des sources de Jbal Zarouane a permis d'alimenter le temple des eaux, les aqueducs et les citernes de Carthage. Jbal Zarouane, donc, qui est très lié à l'eau jusqu'à nos jours, et puis qui a été refondée en termes de ville par les Andalous au XVIIe siècle. À retenir donc, Jbal Zarouane, la ville de Zarouane, qui n'est autre que la Zika antique. La route des Andalous nous a mené de Zarouane à Qalat Landlous en passant par Slimane et Tastour. C'était notre feuilleton de cette semaine. À bientôt sur RTCI en vous invitant à cueillir le jour nouveau qui se présente.
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0: Et cher l'abbé, li Sid Ali Rihi, bien sûr, pour entamer ensemble cette deuxième partie de 120 minutes en ce vendredi 8 mai 2026, toujours avec le patrimoine musical tunisien pour la deuxième partie et pour les premières minutes. Et puis, donc, on est toujours ensemble en compagnie de Faisal Hilali cet après-midi à la réalisation, là, Khader côté micro et en direct du studio 1. Dans quelques minutes, 15 minutes plus précisément, vous aurez rendez-vous avec Mahdi Qantawi dans Academics. Mais entre-temps, on écoute de la musique. Kolinga, c'est Congo avec Gaël Faye.
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You need me, c'est Black Coffee. Et c'est avec Maxine Ashley qu'on l'écoute jusqu'à 18h30. Ensuite, vous aurez l'occasion de retrouver notre ami Madir Kantawi dans Académique cet après-midi. Il nous parlera de la métacompétence, comment libérer son potentiel d'apprentissage. Et sur ces belles notes, je vous souhaite une excellente émission avec Madir Kantawi. Je prends le moment pour remercier Faisal Halali pour la réalisation de cette émission. Je vous souhaite une excellente soirée sur les ondes de Radio Tunis, chaîne internationale.

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1: Salut tout le monde, au micro c'est Mahdi Qantaoui, cher auditeur, chère auditrice, j'espère que vous allez bien. Il est très exactement 18h30 sur plateau d'RTCI, alors où que vous soyez, je suis très heureux de vous retrouver en ce vendredi 8 mai 2026 avec Academix, notre rendez-vous hebdomadaire. Je remercie l'équipe qui m'accompagne aujourd'hui, à savoir Faisal Hlaili pour sa précieuse collaboration technique et Sofiane Benjamin côté digital. Alors dans la chronique Academix, nous abordons aujourd'hui un sujet qui a bien entendu une relation avec les études universitaires, à savoir la métacompétence, comment libérer son potentiel d'apprentissage. Dans un monde où les connaissances évoluent à une vitesse fulgurante, les étudiants sont confrontés à de nouveaux défis qui exigent bien plus que de simples compétences académiques. Alors, entre pression sociale, surcharge d'informations, intelligence artificielle et quête de sens, apprendre devient aujourd'hui un véritable combat intellectuel et psychologique. Alors, pour en parler, j'ai un invité de qualité, alors que vous appréciez beaucoup. Plusieurs auditeurs et auditrices ont demandé qu'on l'invite à nouveau pour la richesse de ses réflexions. Alors, sans plus tarder, mon invité est là parmi nous sur le plateau d'RTCI. Il s'agit de Dr Walid Mchirghi, qui est enseignant-chercheur à l'Université de Carthage, formateur des formateurs professionnels et expert en PNL. Bonsoir Dr Walid Mchirghi et soyez le bienvenu parmi nous sur le plateau d'RTCI.
2: Bonsoir Mehdi et merci pour l'invitation.
1: Très bien. Alors, dans un monde marqué par la rapidité, donc la surcharge d'informations et une forte pression sur la performance, pourquoi on estime aujourd'hui que les étudiants doivent développer ce que vous appelez, ce que nous appelons un véritable esprit guerrier face à l'apprentissage et aux défis académiques?
2: Exactement, Mehdi. Donc, aujourd'hui, on demande à nos jeunes étudiants c'est de dépasser la compétence classique, oui, et de viser l'au-delà. L'au-delà de la compétence, on parle de métacompétence. Oui. Justement, on aura le temps d'en parler aujourd'hui.
1: Tout à fait. Alors, vous évoquez souvent, et on a parlé tout à l'heure dans les coulisses, donc vous évoquez les différentes étapes de l'apprentissage et de la progression intellectuelle. Alors, selon vous, quelle est la toute première erreur que commettent la majorité des étudiants lorsqu'ils commencent à apprendre ou à acquérir une nouvelle compétence?
2: Alors, la première erreur, la grande erreur, c'est de vivre dans une illusion. La grande illusion.
1: Laquelle ?
2: Laquelle ? C'est le fait de croire qu'on sait alors que on ne sait pas. Voilà. D'accord. C'est ce qu'on appelle l'étape inconscient, oui, incompétent.
1: D'accord.
2: Et à cette étape-là, on manque d'humilité. On va pas chercher l'information, on va pas chercher le savoir, on va pas chercher à progresser et on vit dans une grande illusion qui nous détruit. Et l'idée aujourd'hui, par exemple, en Afrique, on vit dans cette illusion-là. On n'essaie pas de sortir de ce manque d'évolution. On vit dans cette espèce d'inconscient incompétent. On n'essaie pas de rejoindre les autres nations.
1: Oui.
2: Et cette étape, c'est une étape qui nous tire vers le bas, vraiment. D'accord. Je vous donne un exemple.
1: Oui, allez-y.
2: Prenons un exemple. Par exemple, aujourd'hui, on regarde beaucoup les vidéos qui nous poussent à être motivés, à se lancer, à lancer notre start-up.
1: Ah oui, on a beaucoup sur le net. Hein,
2: oui,
1: on sur a les réseaux sociaux, notamment.
2: Et à quoi sert de se lancer alors qu'on n'a même pas appris à gérer une entreprise ou on n'a pas appris, par exemple, les besoins du marché? Et on se lance comme ça, en se basant sur une motivation qui est fake, alors qu'on est inconscient.

0: motivation, de notre incompétence.
1: Mais la motivation, elle est importante, mais toute seule, elle est insuffisante.
0: Alors, une motivation qui manque de savoir, qui manque d'expérience, oui, c'est une motivation qui est faite, qui peut mal virer, en fait.
1: Très bien. Alors, après cette première phase, beaucoup d'étudiants semblent confrontés à une forme de désillusion, comme vous dites, ou de confrontation brutale avec la réalité. Alors, est-ce que vous appelez ce fameux choc avec la réalité ? C'est un choc, hein ?
0: Exactement. Aujourd'hui, par exemple, quand on part en Europe, en Amérique, on se retrouve face à un choc de la réalité.
1: Oui.
0: Par rapport à la propreté, par exemple, par rapport à la gestion du transport, par rapport à plusieurs choses, et on se demande pourquoi on n'a pas ça en Tunisie, en Afrique. Et là, on est devant un choc de la réalité. Eux, c'est des êtres humains, nous aussi. Pourquoi on ne gère pas notre vie comme eux ?
1: Qu'est-ce qui manque ?
0: Qu'est-ce qui manque ? Là, on parle de choc de la réalité. Et ce choc-là, soit il se produit naturellement, par exemple, un jour, on va se réveiller,
1: oui,
0: et on va se dire, allez, on va avancer. Soit on est confronté à quelque chose qui va nous perturber. Par exemple, on se fait avoir dans quelqu'un qui va nous arnaquer, par exemple. Ou lors de notre premier contrat de travail, on se retrouve face à un patron toxique qui va nous manipuler.
1: Oui.
0: Et là, on est face à une réalité choquante.
1: Qu'on n'arrive pas à gérer.
0: Et on n'a pas fait les bonnes préparations pour gérer ça.
1: Très bien. Alors, passer de la frustration, du doute ou de l'incompétence à une véritable maîtrise donc, demande souvent un long travail sur soi. Alors, comment peut-on franchir ce cap difficile et évoluer progressivement vers la compétence réelle et surtout durable ?
0: Oui. En fait, le choc de la réalité peut être bénéfique, parfois, même souvent, parce qu'on va être conscient de notre incompétence. Ce qui n'est pas le cas au premier stade. Au premier stade, on n'est pas conscient de notre incompétence.
1: Oui.
0: Et là, on ne fait rien. Le fait qu'on est conscient de notre incompétence, ça va nous pousser à s'améliorer. En fait, on se retrouve face à deux chemins. Le premier chemin, bon, on se rend compte qu'on n'est pas bon, ok. Déjà, on est conscient, c'est une première étape. Mais on va se dire, on n'est pas bon, donc on va abandonner. Ça, c'est un premier chemin qui n'est pas bon.
1: Le deuxième
0: qui est bon, par contre,
1: oui,
0: là, on se retrouve face à un chemin qui va nous pousser à s'améliorer. On va se dire, ok, on n'est pas bon aujourd'hui, on sera bon demain.
1: Mais il faut faire quelque chose.
0: Et là, ça va booster nos neurones à chercher les bonnes solutions. Et c'est ça ce qu'on recommande de faire en PNL, par exemple. Donc, quand on est conscient de notre incompétence, on prend directement le deuxième chemin. C'est le chemin de l'évolution, c'est le chemin du growth mindset. Et on va pas se dire que, voilà, on va pas jouer la victime, on va pas se victimiser, on va jouer ceux qui vont se sauver eux-mêmes.
1: Voilà,
0: on va se sauver.
1: Il faut se comporter en tant que quelqu'un de responsable.
0: Responsable et surtout conscient qu'il doit s'améliorer.
1: Oui, très bien. Alors, selon vous, à partir de quel moment peut-on réellement affirmer qu'une personne maîtrise un sujet, donc une discipline ou bien un savoir-faire, au-delà de la simple mémorisation ou bien une réussite, disons, ponctuelle ?
0: Et justement, ici, on peut proposer des solutions pour sortir de l'inconscient incompétent.
1: Oui.
0: Pour aller vers le troisième stade, justement, qui est le stade de conscient compétent.
1: D'accord, c'est un troisième scénario ?
0: Oui, non, on va dire c'est un stade supérieur.
1: Oui.
0: Donc le premier stade, je rappelle, c'est l'inconscient incompétent.
1: Oui.
0: Et puis on est conscient de notre incompétence.
1: D'accord.
0: Et maintenant, on va devenir conscient compétent.
1: Très bien.
0: Et là, il y a plusieurs méthodes. Aujourd'hui, je vais vous proposer la méthode japonaise. Elle est très intéressante. Si on l'applique vraiment, les Asiatiques, plus précisément les Japonais, ils ont réussi ce coup-là.
1: Et seulement les Japonais qui sont en train de l'appliquer dans le monde ?
0: Non, tout le monde l'applique parce que tout le monde modélise tout le monde aujourd'hui.
1: Ouais.
0: Mais c'est les Japonais qui ont introduit cette notion-là, les premiers.
1: D'accord.
0: Donc cette technique-là, ça commence par ce qu'on appelle la technique du SHU, S-H-U, plus Kaizen, K-A-I-Z-E-N.
1: Alors, on explique.
0: La méthode de SHU, c'est le fait de répéter, d'imiter,
1: oui,
0: sans se poser des questions. On ne doit pas se poser des questions, on doit être discipliné, On doit prendre un exercice, prendre une technique, et on va la répéter plusieurs fois.
1: Et qu'est-ce qu'on répète, hein? Une action, par exemple, ou...
0: Oui, une action, une technique, un exercice. Bah, prenons le cas d'un étudiant.
1: Oui.
0: Prenons le cas d'un étudiant qui a du mal à faire des calculs, puisque je suis enseignant universitaire de mathématiques, ça tout le monde le sait. Donc, il a des problèmes de calcul.
1: Un calcul mental, par exemple.
0: Mental, par exemple, ouais. Ou calcul, un simple calcul normal. D'accord. Donc là, il doit être conscient déjà qu'il n'est pas bon. Voilà. Après, ce qu'on propose, c'est qu'il prend un exercice, il le fait, et il va le refaire au moins 3 fois.
1: D'accord. Le fait de répéter.
0: Le fait de répéter,
1: oui.
0: À des jours, avec une distanciation, hein, 2 jours. D'accord. Le fait de répéter le même exercice 3 fois,
1: ça va créer une mémorisation,
0: une automatisation,
1: oui.
0: Dans son cerveau, et ça va lui permettre d'être plus performant.
1: D'accord.
0: Donc, et il peut me poser la question, l'étudiant, à quoi ça sert de répéter un exercice 3 fois? Eh ben, ça sert justement. Déjà, la méthode dit qu'il faut pas se poser des questions. Déjà.
1: Oui.
0: Faut pas se poser. La question vient après. On peut poser des questions après. Alors, le fait de répéter cet exercice-là, le cerveau va détecter que c'est quelque chose d'important et il va automatiser,
1: oui.
0: Les connexions neuronales.
1: Oui. Ça me rappelle une belle citation par rapport à la répétition. Alors, on dit « Nous sommes ce que nous répétons chaque jour. L'excellence n'est plus une habitude, mais une excellence. »
0: Une répétition.
1: Voilà. Nous sommes ce que nous répétons chaque jour.
0: Oui.
1: L'excellence n'est plus une habitude, mais c'est pas une coïncidence. Voilà.
0: Oui, je connais cette situation, voilà. Mais
1: j'ai oublié la fin.
0: Oui.
1: Mais en tous les cas, vous avez compris de quoi je parle.
0: Oui. Ouais. En fait, le fait de répéter un exercice de calcul 3 fois, imaginons que si tu répètes chaque exercice 3 fois,
1: oui.
0: Par exemple, tu le répètes le jour même, tu le répètes dans 2 jours, tu le répètes dans 1 semaine. Et là, on va créer des connexions neuronales. Et puis, la méthode Kaizen, après, oui. J'ai dit CHU plus Kaizen. La méthode Kaizen consiste à s'améliorer,
1: oui.
0: Même d'un pour cent chaque fois.
1: D'accord.
0: Ça veut dire, la deuxième fois que je vais faire l'exercice, je dois être plus efficace. Je dois le faire en moins de temps.
1: Et avec le temps, ça devient une habitude.
0: Exactement, ça devient une habitude, et à force de forger, on devient forgeant, ça
1: oui,
0: on le sait.
1: Comme on dit, oui.
0: Mais l'idée, c'est qu'à chaque fois, je dois m'améliorer. C'est pas répéter pour répéter.
1: Oui.
0: C'est, voilà. Et là, on parle de CHU plus Kaizen. Ça nous permet de sortir de l'inconscient incompétent.
1: Oui.
0: Et là, tu vas devenir compétent, et quand on devient compétent, on peut se poser des questions.
1: Voilà. Des bonnes questions, surtout. Oui. Hein. Alors, vous encouragez justement les étudiants à aller encore plus loin. Au-delà de la compétence classique, vers ce que vous nommez la métacompétence. Alors concrètement, comment pouvons-nous définir cette notion et pourquoi devient-elle essentielle aujourd'hui?
0: Merci pour la question, Mehdi. Mais juste avant la métacompétence, on parle d'un stade encore plus avancé. C'est après le conscient compétent. Alors, le problème du conscient compétent, là,
1: oui.
0: C'est qu'on va être, c'est vrai, compétent, mais ça, on va fournir beaucoup d'énergie. On va être plus concentré, on va fournir beaucoup plus d'énergie pour effectuer une tâche. Prenons le cas d'un jeune conducteur, pour faire un créneau par exemple, il sait le faire, mais il va transpirer pour le faire.
1: Oui.
0: Mais maintenant, je pense que tu es bien expérimenté maintenant, Mehdi.
1: Une fois on a le permis.
0: Je pense que tu le fais aisément maintenant, sans trop réfléchir.
1: Bien sûr.
0: Voilà.
1: Ça devient un réflexe.
0: Et là, ça devient, là tu es au stade... Voilà, au stade de l'inconscient compétent. Tu es compétent, mais inconsciemment. Et ce stade-là, quand est-ce qu'on arrive à ce stade-là? À force, bien sûr, à force de pratiquer, le cerveau va automatiser ces tâches et va être capable de faire ces tâches-là en moins de temps. C'est pour ça qu'on trouve deux étudiants. L'un, il va passer 4 heures à faire ses devoirs. L'autre, il va passer juste 1 heure et demie.
1: Oui.
0: Pourtant, ils sont dans le même, au même niveau hein, scolaire. L'un, il a automatisé plus ses tâches. C'est l'étudiant qui va automatiser plus ses tâches. Il va faire les mêmes devoirs ont moins de temps.
1: Alors, si j'ai bien compris, alors si vous voulez...
0: C'est pas une question d'intelligence.
1: Oui, oui, oui. Donc, le fait de répéter ça, ceci va nous aider à automatiser les choses, c'est ça ?
0: Effectivement. Voilà. Mais on répète, mais avec, on prend de l'expérience, oui. On va réfléchir plus profondément, on va mettre
1: la deuxième, la troisième, la quatrième fois, ça devient plus facile.
0: Exactement. Oui, le cerveau va se mettre en mode pilote automatique.
1: D'accord, d'accord.
0: Du coup, celui qui réussit mieux ses études en moins de temps possible,
1: oui.
0: C'est pas nécessairement le plus intelligent, c'est celui qui a su automatiser ses connexions neuronales.
1: C'est pas plus intelligent, mais c'est une forme d'intelligence. En tous les cas, le fait de répéter...
0: Bon, peut-être, on peut considérer ça comme une forme d'intelligence, mais nous, concrètement, factuellement, c'est une automatisation des tâches.
1: Oui.
0: D'accord ?
1: Très bien.
0: C'est une automatisation des réflexes.
1: Oui. Alors, revenons donc à la notion, plutôt à la métacompétence. On explique ce que c'est.
0: Oui. Alors, la métacompétence, c'est le stade supérieur, c'est le stade du monstre, on va dire, au jeu de vidéo, stade l'ouache, si vous voulez.
1: Oui, oui.
0: Voilà. c'est un stade où on devient conscient de notre inconscience. Hein, j'explique ça. Donc, certainement, on est compétent, mais inconsciemment. Mais quand on va mettre plus de conscience sur cette compétence, par exemple, savoir prendre du recul et avoir un œil externe sur nos comportements.
1: D'accord, c'est intéressant.
0: Oui. Savoir bien décortiquer ce que nous faisons et savoir transmettre.
1: D'accord.
0: Innover, s'adapter et créer des nouveaux systèmes. Et on parle de quelqu'un métacompétent, c'est quelqu'un vraiment qui arrive à faire les choses, mais tout en se regardant de l'extérieur.
1: Alors, on encourage les étudiants d'aller plus loin.
0: Et justement, on encourage les étudiants à dépasser les compétences classiques.
1: Oui.
0: Et à devenir métacompétents. Comme ça, on peut être concurrentiel face à un marché international évolutif.
1: Très bien. Alors, pour rendre cette idée plus accessible, donc pouvez-vous nous donner plutôt un exemple concret illustrant le passage entre une compétence devenue inconsciente et cette fameuse métacompétence dont vous parlez souvent ?
0: Oui. Alors, prenons l'exemple d'un orateur, d'un speaker, on va dire.
1: Oui.
0: Voilà. Donc, un bon orateur qui maîtrise, il est inconscient compétent, il va savoir capter l'auditoire, il va le faire naturellement.
1: C'est une forme de charisme aussi. Hein.
0: Oui, une forme de charisme. Mais on ne parle pas de métacompétence ici.
1: Oui.
0: Le métacompétent, il sait bien sûr capter l'auditoire,
1: oui.
0: Mais il sait pourquoi il arrive à le faire précisément. Il peut descendre du strade et décortiquer son propre discours et va dire à la seconde près... pourquoi cette intonation, elle a pu impacter? Pourquoi ce pouvoir de silence, il a pu impressionner? Et puis, il peut coacher quelqu'un qui est timide et il va le faire avec une aisance extrême. Un métacompétent, il a, je rappelle, un œil externe sur lui-même et sur les autres.
1: Mais comment faire pour arriver à ce stade-là? Il y a un travail, hein?
0: Avant de répondre à cette question, je vais donner un autre exemple au foot.
1: Oui.
0: Regardez Messi, comment il manipule le ballon. Regardez Zidane. Regardez les gens qui ont marqué l'histoire du foot. Maradona, c'est des métacompétents.
1: Oui, comme s'il a un troisième œil, c'est ça.
0: C'est comme si Messi, il peut regarder les autres joueurs, même derrière son dos.
1: Oui.
0: C'est comme s'il a un œil externe.
1: Oui.
0: C'est juste fascinant ce qu'il fait.
1: Et il anticipe les choses.
0: Zidane aussi. Beaucoup d'autres joueurs le font. Ronaldo aussi. On va dire que ici, un métacompétent, c'est quelqu'un qui va se distinguer par rapport aux autres. Et c'est ça. On veut que nos étudiants se distinguent.
1: Avoir l'esprit d'anticipation.
0: Exactement. On veut le prochain grand projet Google ou le grand projet Tesla, on veut qu'un Tunisien le fasse. C'est ça notre rêve, notre objectif.
1: C'est un grand rêve. Hein.
0: C'est un grand rêve, mais il est réalisable.
1: Si on le veut, si on peut.
0: Si on veut, si on met le bon stratège. Si on va mettre la bonne stratégie, on va y arriver.
1: Oui. Alors, la PNL occupe une place importante dans votre approche. Quels sont les principaux outils ou mécanismes de PNL qu'on peut recommander aux étudiants qui nous écoutent afin de renforcer leur mental, leur discipline et leur capacité à atteindre ce niveau d'excellence?
0: Oui, la PNL, elle est juste fascinante. Je prends un outil extrêmement important, c'est la modélisation. Savoir modéliser les gens qui réussissent. C'est avoir cette humilité. S'il y a une qualité à acquérir, cher auditeur,
1: oui,
0: c'est avoir cette humilité de se dire que chez cette personne-là, il y a des compétences que j'aimerais bien avoir.
1: Essayer d'imiter certains modèles.
0: Ne pas jalouser,
1: oui,
0: mais savoir modéliser.
1: Et s'inspirer.
0: Voilà, c'est, oui, savoir justement canaliser cette émotion de jalousie.
1: Oui.
0: Vers une émotion d'évolution, de vouloir évoluer dans le bon sens. On va valoriser une personne pour pouvoir le modéliser et puis, pourquoi pas, le dépasser.
1: Comme par exemple, pour vous.
0: Comme par exemple.
1: Comment vous avez fait pour arriver à ce stade-là?
0: Le
1: pour
0: stade
1: inspirer de... autant de gens, oui, oui.
0: Oui. J'ai modélisé des grands speakers.
1: Qui, par exemple?
0: Je veux pas citer parce que tiens, il y a certains qui sont dans le monde politique à l'échelle internationale.
1: Et alors,
0: je veux pas trop parler de politique.
1: D'accord.
0: Voilà, mais en off, je vais te le dire.
1: Sarkozy,
0: je vais te le dire en off. J'ai rien dit.
1: D'accord.
0: Donc on va dire que voilà, sur le plan de la modélisation,
1: oui,
0: faut savoir vraiment modéliser pas nécessairement que sur le plan de l'oratoire, par exemple. Par exemple, Einstein, il m'a inspiré beaucoup sur le plan recherche scientifique.
1: D'accord.
0: J'ai regardé tous les films qui parlent d'Einstein. J'ai regardé toutes les séries. Je recommande une série sur National Geographic. Ça s'appelle Genius. Regardez-la. Elle est juste extraordinaire. À voir absolument. C'est 10 épisodes,
1: oui,
0: qui racontent l'histoire d'Einstein. Et ça, je l'ai regardé quand j'étais jeune. Voilà. Et ça m'a inspiré beaucoup sur le plan scientifique.
1: On la trouve sur YouTube ?
0: Pas tous les extraits parce que c'est payant, mais on peut la trouver, on peut s'arranger pour la trouver. Hein,
1: d'accord, il y a toujours un moyen.
0: Il y a toujours un moyen.
1: Très bien.
0: Et du coup, modéliser. Alors,
1: oui,
0: parmi les choses, les Américains, ils ont une stratégie que c'est fascinant de la modéliser. La stratégie qui dit que quelqu'un, il va apprendre sur le terrain. On n'apprend pas théoriquement, on apprend théorie plus terrain. Ils lancent leur par exemple, aujourd'hui, je suis sûr, et ça on peut revoir cette émission un jour, je suis sûr que le futur président des États-Unis, il est maintenant en train de travailler au McDo. C'est un jeune étudiant qui travaille au McDo. Ou peut-être c'est un serveur dans un restaurant où il travaille jardinier. Vous voyez,
1: oui,
0: il fait des études peut-être à l'université. D'accord. Et il travaille au McDo. Vous voyez, je suis sûr, certain, parce que c'est leur stratégie. Donc, confronter la réalité, avoir plus de chocs de réalité au début pour pouvoir justement bien avancer après.
1: Parce qu'aux États-Unis, tout est possible. Hein.
0: Ils croient que, oui, tout est possible si on est confronté au terrain.
1: On dit que les États-Unis, c'est les pays des opportunités, mais il faut savoir les saisir.
0: Exactement.
1: Très bien. Alors, beaucoup de jeunes cherchent aujourd'hui à apprendre plus vite et plus efficacement. Alors, selon vous, comment peut-on accélérer intelligemment le processus d'apprentissage sans tomber dans la superficialité ou l'illusion de maîtrise rapide?
0: Très bonne question. Comment accélérer l'apprentissage? C'est en changeant le mindset.
1: Parce qu'on a une contrainte de temps.
0: Oui, absolument. Plus on est flexible,
1: oui,
0: plus on est flexible du point de vue mindset, c'est qu'on décide de changer. Parce que quelqu'un qui ne décide pas de changer, on ne peut pas le faire changer.
1: Il va rester tel qu'il est.
0: Il va rester tel qu'il est. Et changer le mindset commence par adopter les bonnes croyances. Il y a des croyances aidantes qui poussent la...
1: C'est un travail sur soi, ce n'est pas évident.
0: Oui, ce n'est pas évident, mais c'est possible.
1: Oui.
0: C'est booster... Comme nous, on croit, par exemple, aujourd'hui, on croit à un Dieu unique, n'est-ce pas?
1: Oui.
0: Nous, les musulmans. C'est la même chose dans le sens qu'on peut adopter des croyances qui nous font avancer. Si la croyance de croire à un Dieu unique nous fait avancer spirituellement, ce qui est extraordinaire, il y a d'autres types de croyances qui font avancer notre carrière.
1: Voilà.
0: Par exemple, cette belle croyance qui dit que « fail fast, learn fast ».
1: Oui.
0: Ça veut dire « échoue rapidement pour apprendre rapidement ».
1: Très bien.
0: Ça, c'est... Oui. Les Américains, ils croient à ça.
1: Mais nous avons toujours besoin d'un coach qui va nous aider à faire ce pas-là.
0: Pas nécessairement. On peut se coacher soi-même, en fait. On peut se coacher soi-même.
1: C'est vrai, c'est vrai.
0: Oui, oui. Dans le sens, Eli, si tu as cette croyance-là,
1: oui.
0: On croit que tu dois échouer rapidement pour apprendre rapidement. Je te donne un exemple.
1: Parce que l'échec fait partie du succès.
0: Bien là, évidemment.
1: On est d'accord.
0: On est d'accord, on est d'accord. Par exemple, je te donne un exemple. Oui. Quelqu'un, un jeune étudiant, voilà, un jeune élève, qui va se faire arnaquer de 20 dinars. Ok, ça arrive
1: oui.
0: à tout le monde.
1: Oui.
0: C'est une très belle expérience oui. si on croit à fail fast, learn fast. Pourquoi ? Parce que tu vas apprendre de cette expérience et tu vas éviter de se faire arnaquer
1: oui.
0: de 20 000 dinars après.
1: Tu vas te méfier par la suite.
0: Donc tu vas ouais. perdre 20 dinars, oui. c'est vrai, mais tu vas gagner 20 000 après. Oui. Vous voyez ?
1: Sans le risque de les perdre.
0: Exactement.
1: Voilà.
0: Dans le sens, Eli. Plus tu apprends rapidement,
1: oui.
0: plus tu vas anticiper ce qui va arriver après et plus tu vas évoluer.
1: C'est vrai. Alors, au-delà de la PNL, existe-t-il d'autres méthodes, habitudes ou techniques que vous considérez indispensables pour construire une véritable métacompétence, développer ou bien développer une autonomie intellectuelle solide ?
0: Oui, suivre Academics, par exemple. Tous les Merci. Vendredis, 18h30 sur RTCI. C'est très important avec Mehdi. Voilà. Et je suis sérieux. Hein. Déjà, c'est ce que je dis à mes étudiants.
1: Merci.
0: Donc, autre méthode.
1: Oui.
0: On sait que le cerveau, il s'ennuie rapidement, par exemple. Donc, si je dis aux étudiants, allez-y, prenez note d'une manière linéaire, voilà... Je sais qu'ils vont s'ennuyer rapidement. Ce que je leur dis, il y a une méthode assez fascinante. On en a déjà parlé, Mehdi.
1: Oui.
0: C'est le mind mapping, la carte mentale.
1: Ah oui.
0: Prenez note avec la carte mentale, c'est fascinant. Parce que ça permet de cartographier vos connaissances au lieu de les noter d'une manière linéaire. C'est vraiment comme un général qui va préparer le champ de bataille.
1: Ah oui, je vois.
0: Et là, quand tu vas apprendre par cœur, tu vas t'ennuyer,
1: oui.
0: mais quand tu vas utiliser la carte mentale, tu vas faire fonctionner justement la mémoire profonde.
1: Est-ce qu'il y a des exemples ou bien des applications qui vont nous aider
0: Vous tapez sur Google ou
1: oui.
0: sur YouTube, apprendre la carte mentale, le mind mapping. Il y a
1: D'accord.
0: plusieurs vidéos intéressantes. Il peut le faire gratuitement.
1: Très bien. Alors, le parcours de l'apprentissage est souvent semé de doutes, d'échecs et de découragement. Alors, quel message adressez-vous à un étudiant qui perd confiance en lui après un échec important ou bien qui a l'impression de ne plus avancer ?
0: Oui. En fait... On croit en Tunisie, et ça, même en Afrique aussi, on croit à la théorie du montagne. C'est quoi la théorie du montagne ? Il y a un montagne qui va nous faire avancer.
1: Voilà.
0: Et puis, ça peut arriver, ça va arriver le moment de la chute.
1: Voilà. Des hauts et des bas.
0: Des hauts et des bas, d'accord ?
1: Oui.
0: Mais cette théorie n'est pas bonne, en fait. Il faut croire à la théorie des deux montagnes, des trois montagnes. C'est que tu prépares ta chute qui va préparer ta prochaine montée.
1: Oui.
0: C'est ça, en fait, la vie. La vie, c'est des hauts et des bas. Et on doit croire à plusieurs montagnes. On ne doit pas croire à un seul montagne. Et même cette montagne, quand on va avancer, ça ne va pas être linéaire.
1: Oui.
0: Ça va être quelque chose de scié comme ça. Il ne faut pas croire à la montagne. Il faut croire à plusieurs montagnes. Et quand on chute, on croit à notre prochaine remontée. Et l'échec, c'est quelque chose déjà... Nous, on croit en PNL que l'échec n'existe pas. Il n'y a que deux feedbacks d'expérience.
1: Oui.
0: D'accord ? Et l'échec, c'est une information. Ça ne doit pas toucher notre identité. C'est ça. Si on comprend ça, vraiment, on va avancer. L'échec, ça vous donne une information. Par exemple, un étudiant qui va avoir une mauvaise note, il ne doit pas se dire « je ne suis pas bon ». Il doit se dire « c'est une information ». C'est un retour d'information suite à une stratégie, à des outils que j'ai choisis. Et cette stratégie-là a donné un résultat qui n'est pas bon.
1: Très bien.
0: Il suffit de changer la stratégie,
1: oui.
0: mais sans toucher l'identité.
1: Très bien dit. Alors, notre rendez-vous hebdomadaire Academics touche à sa fin, au terme de cet échange. Une chose donc ressort clairement, la réussite ne dépend pas seulement du talent, mais surtout de la persévérance, de la discipline et de la capacité à apprendre de ses échecs. Dans un monde en perpétuel changement, les étudiants doivent aujourd'hui développer bien plus que des connaissances, un véritable état d'esprit d'évolution et d'adaptation. Merci Dr Walid Demchirghi pour cet échange inspirant et porteur d'espoir pour toute une génération par rapport au sujet d'aujourd'hui, à savoir la métacompétence, comment libérer son potentiel d'apprentissage. Je rappelle que mon invité donc ce soir dans Academics, c'était Dr Walid Demchirghi, qui est enseignant-chercheur à l'Université de Carthage, formateur des formateurs professionnels et expert en PNL. Je remercie l'équipe qui m'a accompagné aujourd'hui, à savoir Faisal Hlaili pour sa précieuse collaboration technique et Sofiane Benjima côté digital. Et côté micro, c'était là Mehdi Qantawi. Mesdames et messieurs, je vous remercie de nous avoir suivis dans l'espoir de vous retrouver donc vendredi prochain dans Academics. Et d'ici là, portez-vous bien, amusez-vous bien et surtout ne cessez pas de nous écouter et restez toujours fidèles à nos ondes d'RTCI. Allez, bye.
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2: Le journal de 19h à la une de l'actualité. Les prix officiels des montants de sacrifice enfin dévoilés. Le ministère tranche sur les prix et lance les ventes à partir du 18 mai. Les nouvelles augmentations salariales dans le public laissent le GTT sur sa fin. La centrale syndicale juge ces augmentations loin de la réalité des Tunisiens. Le hantavirus reste sous surveillance, mais sans menace de pandémie, selon l'OMS et les autorités tunisiennes. Dans le monde, Washington et Téhéran se défient autour d'Hormuz, pendant que la tension gagne toute la région. Football, l'avant-dernière journée de Ligue 1 livre ses premiers verdicts avec l'AS Soliman officiellement relégué. Météo, une ambiance agitée s'installe ce soir entre orages, vent et mer mouvementée. Bonsoir, le compte à rebours de Eid al-Adha est lancé et les prix des moutons sont désormais connus. Le ministère de l'Agriculture annonce la fixation de prix de référence pour les moutons de sacrifice selon leur poids dans les points de vente organisés et supervisés par le groupement à Saïdeïa dans le gouvernorat de la Manouba et à Rades dans le gouvernorat de Benarous. Les tarifs retenus sont de 27 dinars le kilo vif pour les moutons de moins de 45 kilos, 25 dinars 800 pour ceux pesant entre 45 et 65 kg et 23 dinars 800 pour les moutons de plus de 65 kg. Cette mesure intervient dans le cadre des préparatifs de Eid al-Adha 2026 après plusieurs séances de travail avec les parties concernées. Le groupement appelle les éleveurs et les structures professionnelles à participer massivement à ces points de vente organisés tout en invitant les citoyens à privilégier les circuits contrôlés pour l'achat des moutons de sacrifice. Et c'est le début du soulagement pour les familles tunisiennes du Nord-Ouest avec la baisse des prix de nombreux produits de consommation, notamment les fruits et les légumes offerts actuellement en abondance sur les marchés et à des prix de plus en plus à la portée des petites et moyennes bourses. Le point avec notre correspondant Jamel Tibi.
3: Cette semaine, les prix des fruits et légumes sont en effet en baisse sensible en comparaison avec ceux pratiqués il y a quelque temps, marquant un début de soulagement pour les ménages tunisiens qui ont été fortement affectés par les niveaux jugés élevés des prix des fruits et des légumes, avec à titre d'exemple une baisse drastique des prix de la tomate, du piment vert, des oignons, des concombres, des courgettes et de la salade romaine, mais aussi des petits pois et autres fèves vertes, tout comme encore pour la pomme de terre. Les marchés du Nord-Ouest sont en effet bien achalandés et les fruits de saison comme les abricots, les pêches et les nèfles commencent à débarquer sur les marchés à des niveaux relativement élevés mais qui commencent vite à se dégringoler pour atteindre des niveaux jugés acceptables, essentiellement pour certaines variétés de légumes et de fruits comme le piment vert passé nettement sous le seuil des 2 dinars le kilogramme, alors que les fruits de saison se font remarquer de plus en plus sur les marchés à des prix situés entre 3 et 4 dinars le kilogramme. Ce qui rend compte de l'effort mené par le gouvernement pour faire baisser les prix et soutenir le pouvoir d'achat des citoyens.
2: Et l'UGTT juge insuffisante les nouvelles augmentations salariales dans le secteur public. Le département des offices et des entreprises publiques de l'Union générale tunisienne du travail a exprimé ce vendredi ses réserves concernant les augmentations salariales prévues pour les agents du secteur public au titre des années 2026, 2027 et 2028, appelant à un véritable dialogue social et à la révision du salaire de base. Les majorations décidées ne répondent pas à la détérioration du pouvoir d'achat et à la hausse du coût de la vie, a précisé le département dans un communiqué. Il a en outre expliqué que les nouvelles augmentations sont accordées sous forme de primes fixes variant entre 90 et 120 dinars sans toucher au salaire de base, alors qu'auparavant elles étaient calculées en pourcentage du salaire de base et se répercutaient sur les différentes primes et avantages. Selon la même source, l'impact net de ces augmentations après les retenues restera limité et ne suivra pas le rythme de l'inflation croissante, d'autant plus qu'elles seront versées sur une période de 3 ans. L'UGTT réaffirme son refus catégorique de toute cession de la STEM. Le secrétaire général de l'UGTT, Slahdine Selmi, a souligné ce vendredi que la centrale syndicale est fermement attachée à la préservation de la société tunisienne d'aconnage et de manutention, exprimant son refus catégorique de toute tentative de cession. Il a indiqué au cours d'un rassemblement des travailleurs de la STEM que les quais ont été construits par l'État tunisien avec des fonds de la communauté nationale et doivent être exploités par cette entreprise publique. Le secrétaire général de l'UGTT a affirmé au cours de ce rassemblement que les travailleurs ont le droit de défendre l'entreprise publique, considérée comme un acquis du peuple tunisien, mettant en garde contre les risques de privatisation et de fragmentation des activités de certaines entreprises publiques, à l'instar de la Société tunisienne d'électricité et de gaz. Santé, antivirus, le risque pour une pandémie mondiale est à écarter selon l'Organisation mondiale de la santé. Les autorités sanitaires tunisiennes se veulent également rassurantes. Riyad Darfous, directeur général du Centre national de pharmacovigilance, affirme qu'aucun cas n'a été détecté en Tunisie à ce jour. Il rappelle que ce virus, connu depuis plusieurs décennies, est présent dans certaines régions du monde, se transmet principalement par les rongeurs. La contamination humaine reste rare et la transmission interhumaine est très limitée. Écoutons-le au micro de la Jebel Amara.
4: C'est un virus qui fait partie d'une grande famille de virus découverts depuis les années 50 du siècle dernier, donc ça fait quand même une longue période qu'il est connu. La transmission se fait essentiellement de l'animal à l'homme par l'intermédiaire des rongeurs, principalement les rats et les souris. La transmission entre les humains est très très difficile, possible, mais elle n'est pas très très facile. Les symptômes, ça commence par les symptômes d'une grippe, assez sévère avec une forte fièvre, des céphalées, des maux de tête, des douleurs musculaires. Mais le problème, c'est que ça peut évoluer vers des atteintes graves. Il y a une forme qui peut donner des atteintes pulmonaires qui peuvent être mortelles si on n'agit pas vite. Et puis aussi, il y a un autre type de la famille de l'antivirus qui peut provoquer aussi une atteinte rénale qui peut aussi être mortelle. Mais toutefois, d'après l'OMS et d'après toutes les informations qu'on a, aujourd'hui, cette pathologie ne représente pas une menace pour la santé publique dans le monde. Il n'y a ni épidémie, ni pandémie, il n'y a même pas un risque pour ceci. Il y a beaucoup de travaux de recherche maintenant pour avoir le maximum d'informations.
2: Dans l'actualité internationale, la tension monte entre Washington et Téhéran autour de cette voie maritime stratégique. Un conseiller du guide suprême iranien qualifié Hormuz d'opportunité aussi précieuse qu'une bombe atomique, alors que les États-Unis jugent inacceptable toute tentative iranienne de contrôler ce passage clé du commerce mondial. Sur le terrain, l'armée américaine affirme avoir neutralisé deux navires iraniens accusés de violer le blocus en cours, tandis que l'Iran dénonce une violation flagrante du cessez-le-feu. Parallèlement, Téhéran aurait mis en place une autorité chargée d'approuver les passages dans le détroit et d'en percevoir les droits. La crise déborde aussi sur la région. Le Hezbollah affirme avoir tiré des missiles vers une base militaire dans le nord d'Israël après des frappes israéliennes meurtrières au sud du Liban. Les Émirats arabes unis signalent de leur côté 3 blessés légers après l'interception de missiles et de drones venus d'Iran. Dans ce contexte, le Premier ministre qatari est à Washington pour des discussions avec le vice-président américain autour de l'Iran, du gaz naturel liquéfié et de la stabilité régionale. Retour en Tunisie, une dynamique collective pour porter les saveurs du Caban à l'international. Artisans, hôteliers, institutions et sociétés civiles se mobilisent derrière la candidature de la région au titre de région du monde de la gastronomie 2028. Ce projet d'envergure, présenté ce vendredi aux membres du jury à Qorba, ne se limite pas à la cuisine. Il s'agit d'un véritable levier de développement territorial visant à protéger la nature, valoriser les savoir-faire et stimuler l'attractivité touristique de Nabeul et ses environs. Football, la première partie de l'avant-dernière journée de la Ligue 1 a rendu son verdict cet après-midi. Quatre rencontres étaient au programme. L'AS Soliman s'est imposée face à l'AS Guebes sur le score de 1-0. Même victoire pour la JSK devant l'US Monastir. De son côté, l'Olympique de Béja a battu la JS Omran 2-1, tandis que le Stade tunisien et l'US Benguerdène se sont quittés sur un nul vierge. À l'issue de ces résultats, l'AS Soliman accompagne officiellement l'AS Guebes en Ligue 2 professionnelle. En tête du classement, le club africain conserve la première place avec 62 points devant l'Espérance sportive de Tunis, deuxième avec 60 points. Le club sportif Sfaxien reste troisième avec 56 points, tandis que le Stade tunisien occupe la quatrième place avec 45 points. La météo à la fin de cette édition, soirée instable sur une partie du pays. Des orages localisés sont attendus cette nuit dans les régions de l'ouest avec des pluies parfois fortes et un risque de grêle, notamment dans le nord-ouest. Cette activité orageuse devrait ensuite gagner certaines zones de l'est, du nord et du centre. Le vent soufflera relativement fort près des côtes et dans le sud où des phénomènes de sable sont possibles par endroits. La mer sera agitée. Côté température, la nuit s'annonce entre 15 et 20 degrés dans le nord et le centre, entre 22 et 28 degrés dans le sud et jusqu'à 31 degrés à l'extrême nord. Avant de vous quitter, je vous rappelle les principales informations de ce journal. Les prix officiels des moutons de sacrifice enfin dévoilés. Le ministère tranche sur les prix et lance les ventes à partir du 18 mai. Les nouvelles augmentations salariales dans le public laissent le GTT sur sa fin. La centrale syndicale juge ces augmentations loin de la réalité des Tunisiens. Football, l'avant-dernière journée de la Ligue 1, livre ses premiers verdicts avec l'AS Soliman officiellement relégué. Météo, une ambiance agitée s'installe ce soir entre orages, vent et mer mouvementée. Ainsi s'achève notre édition. Merci de l'avoir suivi. Merci à Faisal Hleli pour sa précieuse collaboration technique. La rédaction vous donne rendez-vous à 20h pour un flash d'actualité. Restez à l'écoute de RTCI.

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2: 20h sur les ondes de RTCI, le flash de l'actualité. Bonsoir. Le compte à rebours de Eid al-Adha est lancé. Les prix des moutons sont désormais connus. Le ministère de l'Agriculture annonce la fixation de prix de référence pour les moutons de sacrifice selon leur poids dans les points de vente organisés. Les tarifs retenus sont de 27 dinars le kilo vif pour les moutons de moins de 45 kilos, 25 dinars 800 pour ceux pesant entre 45 et 65 kilos et 23 dinars 800 pour les moutons de plus de 65 kilos. L'UGTT juge insuffisantes les nouvelles augmentations salariales dans le secteur public. Le département des offices et des entreprises publiques de l'Union générale tunisienne du travail a exprimé ce vendredi ses réserves concernant les augmentations salariales prévues pour les agents du secteur public au titre des années 2026, 2027 et 2028, appelant à un véritable dialogue social et à la révision du salaire de base. La centrale syndicale réaffirme son refus catégorique de toute cession de la STAM. Le secrétaire général de l'UGTT, Slahadine Selmi, a souligné ce vendredi que la centrale syndicale est fermement attachée à la préservation de la société tunisienne d'aconnage et de manutention, exprimant son refus catégorique de toute tentative de cession. Soirée instable sur une partie du pays. Des orages localisés sont attendus ce soir dans les régions de l'ouest avec des pluies parfois fortes et un risque de grêle, notamment dans le nord-ouest. Cette activité orageuse devrait ensuite gagner certaines zones de l'est et du nord et du centre. La mer sera agitée. Côté température, la nuit s'annonce entre 15 et 20 degrés dans le nord et le centre, entre 22 et 28 degrés dans le sud et jusqu'à 31 degrés à l'extrême sud. Dans l'actualité internationale, la tension monte entre Washington et Téhéran autour du Trois d'Hormuz. Un conseiller du guide suprême a qualifié d'Hormuz d'opportunité aussi précieuse qu'une bombe atomique, alors que les États-Unis jugent inacceptable toute tentative iranienne de contrôler ce passage clé du commerce mondial. Sur le terrain, l'armée américaine affirme avoir neutralisé deux navires iraniens accusés de violer le blocus en cours, tandis que l'Iran dénonce une violation flagrante du cessez-le-feu. Football, la première partie de l'avant-dernière journée de Ligue 1 a rendu son verdict cet après-midi. Quatre rencontres étaient au programme. L'AS Soliman s'est imposée face à l'AS Gebes sur le score 1-0. Même victoire pour la JS Caron devant l'US Monastir. De son côté, l'Olympique de Béja a battu la JS Omran 2-1, tandis que le Stade tunisien et l'US Benguerdène se sont quittés sur un nul vierge. À l'issue de ces résultats, l'AS Soliman accompagne officiellement l'AS Gebes en Ligue de professionnels. Et voilà, fin de ce flash. Prochain rendez-vous avec l'actualité à 7h.
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1: Bonsoir, bonsoir mes chers amis, bonsoir les métalleux, vous êtes sur la bonne fréquence, alors ne changez rien, vous écoutez Metal Eyes sur la plus belle des radios, RTCI 88.2, 92.0, et ce soir ça sera une soirée playlist, on n'a pas trop d'invités parce que la plupart des groupes sont en train de performer sur scène, il n'y a pas eu un seul week-end de repos pour le mois de mai, et aussi ça sera le cas pour le mois de juin, Inch'Allah. Et on va parler des événements qui vont arriver courant ce mois de mai, avec le 16 mai le release party du dernier album de Primordial Black. On va aussi parler d'un autre événement de black metal qui va se dérouler courant la semaine prochaine. Alors avant de parler de ça, on va entamer notre playlist avec Foo Fighters, Green Day and the Four Horsemen, spéciale dédicace à notre ami qui se reconnaîtra, il me l'a demandé depuis assez longtemps, alors ce sera Foo Fighters, Green Day, the Four Horsemen de Metallica.

Il est 21h23 sur les ondes de Radio Tunis, chaîne internationale, et vous écoutez votre rendez-vous métal hebdomadaire. Et on va continuer notre playlist avec Texas Hip Hop Coalition, un peu de métal, enfin un peu de rock and roll bien sûr. Ça suivi de System of a Down et Catatonia. Et tout de suite après cela, on va parler des groupes tunisiens qui vont jouer sur scène courant ce mois de mai. On va écouter quelques morceaux de leur quelques morceaux de choix hein, que je vous ai concoctés et choisis. Donc ça sera une playlist qui sera tunisienne et pour arriver jusqu'au coup des 22h où en exclusivité à radio on écoutera le dernier morceau de Primordial Black qui vient de sortir aujourd'hui à 17h sur les plateformes hein, sur YouTube. Et c'est un des morceaux du nouvel album de Primordial Black que vous pouvez découvrir le 16 mai. Alors le morceau il s'appelle Immaculate, donc on va l'écouter dans à peu près une demi-heure. Mais avant ça, je vous laisse avec Texas Hippie Coalition, System of a Down et Catatonia.

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